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1: À Meaux, c'est la grande brocante de l'école maternelle du Val-Fleury ce dimanche. Dans la cour de l'établissement, vous allez pouvoir venir tenter de faire de bonnes affaires. C'est entre 8h et 17h. L'association des parents d'élèves va proposer également une buvette à cette occasion. Alors rendez-vous pour la brocante du Val-Fleury. C'est ce dimanche, toute la journée, 8h, 17h, à l'école maternelle du Val-Fleury à Meaux.
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1: À Meaux, le Jardin Paty organise sa porte ouverte, un troc-plante ce dimanche entre 9h et 17h. Vous allez pouvoir venir avec vos plantes pour les échanger. Il va y avoir également en parallèle des animations pour les enfants, de la pêche à la ligne et une démonstration de Warriors Factory. Rendez-vous ce dimanche, toute la journée, au Jardin du Paty à Meaux pour ce troc-plante ouvert à tous entre 9h et 17h.
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0: On va écouter Vianney dans un instant, il y aura aussi Tame Impala après les infos.
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2: Bonjour à tous, la météo de la Seine-et-Marne, vous le voyez ce matin déjà, un ciel nuageux nous attend aujourd'hui avec de rares éclaircies et même quelques petites averses possibles. Les températures du jour, 10-11 degrés ce matin, 18 dans l'après-midi. L'actualité locale, la grève à la SNCF, seul le RER A fonctionne normalement en Île-de-France. Comptez un train sur deux pour les RER B, D et E et une partie de la ligne R, un train sur trois seulement pour la ligne P et l'axe Melun-Montereau de la R. L'hôpital de Meaux a pris en charge son premier patient gravement blessé, le grand hôpital de l'Est francilien est labellisé Trauma Center de niveau 2. Depuis quelques mois, le premier patient a été accueilli le 18 mai. À 6h30 dans le journal de votre ville, on vous présente la rando des terroirs qui aura lieu fin juin en Seine-et-Marne. 9 départs simultanés partout dans le département. Des marches accompagnées de produits locaux. Reportage dans une demi-heure. L'actualité nationale, Sébastien Lecornu promet un durcissement de la loi. Perpétuité pour les violeurs de mineurs en série. Accélération du temps des enquêtes. Réaction à l'affaire Liana. De nouvelles frappes entre les États-Unis et l'Iran. Un hélicoptère américain abattu près du détroit d'Ormuz. Une réplique américaine et un cessez-le-feu fragilisé. La grève nationale à la SNCF, on parlait de l'Île-de-France, et bien on a aussi 2 TGV sur 3. Les intercités perturbées, les syndicats dénoncent l'ouverture à la concurrence et demandent des hausses de salaire pour faire face à l'inflation. Puis J-1 avant la Coupe du Monde de football, le match d'ouverture aura lieu demain soir au stade Aztec à Mexico. Les Bleus entreront en lice mardi contre le Sénégal.
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0: Bon, merci d'être avec nous, il est 6h02. Comment va Julie? Ça c'est ma question préférée du matin.
1: Écoute, ça va très bien et toi?
0: Très bien, et je vois tes deux yeux aujourd'hui.
1: Eh oui, je suis bien réveillée.
0: Allez, attention, ça fait presque chouette, ça fait peur.
1: Aïe.
0: On va écouter Vianney avec Zazie, Tame Impala ce matin.
1: Et dans quelques instants aussi, on va vous offrir vos places pour aller assister au Médiéval de Provins.
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0: Bon réveil.

0: Ce matin sur Oxygène à 6h06.
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0: Julie, aujourd'hui c'est donc mercredi, nous sommes le 10 juin.
2: On souhaite une excellente fête à tous les Landry, c'est la journée, tenez-vous bien, du tricot, de la poupée et du bien-être.
0: Bien. Alors, est-ce que faire du tricot pour une poupée donne du bien-être?
2: Bah c'est possible.
0: Ça.
2: Et mais tu sais, tu dis ça, je connais une dame qui fait ça, des robes en tricot pour les poupées.
0: Eh bah c'est très bien.
2: Eh bah tu vois, donc ça marche.
0: Je vais même te dire, alors je sais pas si cette personne nous écoute encore, fait encore partie de nos auditrices, mais une dame qui s'appelle les Nonuches en Seine-et-Marne et qui fabrique en fait, écoute bien,
2: ouais.
0: Et vous aussi à la maison, qui fabrique les dessins des enfants en peluche.
2: Oh mais ça c'est trop cool.
0: Est-ce que c'est pas la meilleure chose à laquelle t'as jamais pensé?
2: Ah bah si.
0: Et

0: Merci d'avoir choisi Oxygène. Il est 6h10 ce matin, bon, j'espère que vous allez bien. Dans un instant, on va déjà jouer ensemble et cette semaine, le cadeau fait envie. J'avoue, ça fait partie de ces cadeaux que j'aimerais gagner. On va vous offrir vos entrées pour les médiévales de province. Ça se passe ce week-end.
1: C'est la 41e édition déjà. Et samedi, il y aura notamment un bal médiéval. Franchement, c'est vraiment à pas louper.
0: Ça veut dire qu'il faut danser. Voilà pourquoi je n'y serai pas. Non, c'est
1: après,
0: sûr.
1: La Macarena sur l'ambiance médiévale, je suis pas sûre.
0: Ça marche moyen, ouais. Ça marche moyen. Allez, ce matin, place au privilège des leftos. Comme chaque jour, on va écouter la musique que l'un de nos auditeurs a choisie.
1: Et j'embrasse Jérôme de Noisy-Rudignon, on est dans le secteur de Montreux.
0: Dès qu'il s'agit d'embrasser, il y a du monde.
1: J'embrasse pour son choix.
0: Mais
1: excellent,
0: bien sûr.
1: Choix. C'est Bob Marley.
0: Ah, lequel?
1: C'est Could You Be Love.
0: Oh, on adore celui-là.
1: Ah oui.
0: Et ça fait très très très longtemps qu'on l'a pas écouté sur Oxygène. Profitons ensemble de ce Could You Be Loved pour le privilège des leftos sur Oxygène.

0: Bob Marley dans toute la Seine-et-Marne avec Cold You Beloved sur Oxygène, sur une échelle de 1 à 10.
1: Oui.
0: Le moment que tu viens de passer.
1: Ouais, bah 12.
0: Oh, 12 sur 10.
1: Ouais.
0: Madame a les ambitions. Allez, dans un instant sur Oxygène, on va écouter Vita avec Julien Doré.
2: On essaie, ouais. À quoi bon se cacher, tout se sait.
0: Ouais.
1: Et on vous l'a promis aussi, vos places pour aller assister au médiéval de Provins. Aussi, vous allez pouvoir les gagner là dans quelques minutes.
0: Place au blind test médiéval. Vous venez jouer avec nous.
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8: Alors attention, nous signale à l'instant un accident sur l'autoroute A4 en direction de Paris dans le secteur de Bussy-Saint-Georges. L'accident d'une voiture seule, apparemment. Prudence. Autre accident signalé un peu plus tôt ce matin, c'est près de Nangy à Nangy sur la D619, quasiment à hauteur de la sucrerie. Sinon ailleurs ça roule bien dans les transports, la grève aujourd'hui. Un train sur deux pour les RER B, D et E et une partie de la ligne R. 1/3 pour la ligne P. Allez, on se retrouve à 6h30 pour le journal de votre ville.
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0: Et bon, on espère que tout le monde va bien ce matin. On fait l'appel encore une fois hein, sur le WhatsApp Oxygène.
1: Oui.
0: 07 812 07 812. Qui est là ce matin? Dites-nous, déclarez-vous.
1: Eh bien, il y a notamment Jessica de Montreux ou encore Nathan de Coulommiers.
0: Eh ben, on les salue, notamment tous les deux. Alors, ce matin, Julie place à ses entrées en famille pour aller au Médiéval de Provence. Et donc, ce week-end.
1: C'est ce week-end et il y aura plus de 70 points de restauration.
0: Ah.
1: 70 fois, on peut manger 70 fois.
0: Il y aura du banquet, il y aura de la ripaille.
1: Eh ben bien sûr, il y aura tout ce qu'il faut.
0: Allez, place au blind test médiéval. On fait ça avec vous depuis le début de la semaine. On fait écouter une musique de nos jours.
1: Oui.
0: Revue et corrigée en version médiévale. Ce matin, place à la chanson française. Vous voulez bien? C'est parti.
1: Allons-y.

0: Si vous avez besoin d'aide, rendez-vous dans les 20-30 minutes.
1: Ah bah rendez-vous pas avec moi parce que je l'ai pas.
0: C'est vrai, t'as pas
1: connu? Non, je l'ai pas celle-là.
0: Je vous donnerai un indice d'ici 20-30 minutes. Pensez chansons françaises. Et ceux qui ont déjà une idée, rendez-vous sur le WhatsApp Oxygène. Bon réveil tout le monde, c'est mercredi.

0: Merci d'avoir choisi Oxygène ce matin avec Vita et Julien Doré. Là, je suis content parce que vous avez entendu Julie rire. Pour une fois, il s'est fait avoir à son propre jeu.
1: C'est
0: son
1: vrai.
0: Jeu préféré, c'est me faire des grimaces pendant les musiques avant qu'on y retourne.
1: C'est vrai. Et puis là, bah, je me suis fait rire toute seule. Comme quoi, hein, quand le génie est là, tout le monde rigole.
0: T'es prête pour rire et chanson, toi.
1: Oui,
0: alors, avant d'écouter Jason Mraz et l'actualité locale à 6h30.
1: Eh bien, je voulais vous parler d'un bon plan qui se situe à Tancroux. Tancroux, Aurélien, c'est à côté de...
0: On n'est pas très loin de Mans, on est dans le Nord-Seine-et-Marne.
1: Exactement.
0: C'est là où Alain Delon avait eu une maison, fut un temps.
1: Alain Delon. Ah d'accord, je croyais que t'avais dit...
0: L'acteur.
1: Je croyais que t'avais dit Belmondo.
0: Non, Belmondo n'a jamais habité en Seine-et-Marne. Il est venu tourner par contre Les Mariés de l'an 2, de Jean-Paul Rapneau. Mais on s'en fiche.
1: Oui, non, mais là on n'est pas sur Halluciné, mon vieux. Moi, je voulais vous parler d'un petit village. Donc, c'est à Tancroux, c'est en plein cœur du pays de Lourdes.
0: Oui.
1: Aurélien vous la resitue un peu. Et la famille Moret vous propose de découvrir le site de production fromage de chèvre et notamment rencontrer les biquettes.
0: Mais bien sûr, une fois au sein de l'agriculture, on en avait mangé du fromage de Tancroux.
1: Avec Alain Delon,
0: très
1: quoi.
0: Bon. Non, il était encore deux semaines pourtant.
1: Dommage.
0: J'avais l'occasion de le rencontrer.
1: N'hésitez pas, ça fait une super activité à faire en famille.
0: Et quelle anecdote on vient de vous offrir. Allez.

0: d'avoir choisi Oxygène. On démarre ensemble cette nouvelle journée. Debout tout le monde. C'est pas facile, hein. C'est le matin.
1: Mais
0: on est là
1: va.
0: Pour ça.
1: On est déjà mercredi.
0: Déjà, c'est vrai. Dans un instant, on va écouter 3 cafés gourmands. Il y aura aussi Shakira, sa nouvelle chanson pour la Coupe du Monde.
1: Et dans quelques instants, préparez-vous pour un maximum de sensations.
0: Ça, ça veut dire qu'on va partir à la fête foraine.
1: Ah oui.
0: Il s'agit d'attraper la queue du Mickey.
1: Exactement.
0: Allez, on en parle tout à l'heure. Voici Florent Barsac pour les infos.
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3: Bonjour à tous. L'actualité locale, c'est un hôpital de Seine-et-Marne, celui de Meaux, qui a pris en charge son premier patient extrêmement blessé. Le grand hôpital de l'Est francilien est labellisé Trauma Center de niveau 2. Depuis quelques semaines, le premier patient a été accueilli le 18 mai. Cela permet au SAMU, lors d'accidents, notamment de la route, d'orienter au plus proche des lieux les blessés graves. La grève à la SNCF, seul le RER A fonctionne normalement en Ile-de-France aujourd'hui. Comptez un train sur deux pour les RER B, D et E et une partie de la ligne R, un train sur trois à peine pour la ligne P et l'axe Melun-Montereau de la R. La troisième rando des terroirs de Seine-et-Marne aura lieu à la fin du mois. 9 randonnées avec des pauses pour déguster des produits locaux organisées le dimanche 28 juin. Chelles, Fontainebleau, Grécy, Meaux, Guérard, mais aussi Provins, Saint-Thibault-des-Vignes et Dannemarie-d'Antilly. Initiative de Seine-et-Marne Attractivité dont le président est Pascal Gouhoury.
4: C'est donner rendez-vous à ceux qui à la fois apprécient la randonnée et il y a de plus en plus de Français qui l'apprécient, les statistiques le prouvent, et ceux qui aiment bien aussi les bons produits. Et là aussi, je pense qu'en France, on aime beaucoup les bons produits. L'idée, c'est de venir en famille, avec des amis, faire découvrir aussi le patrimoine, parce qu'on va passer dans les villages et dans les villes, et donc allier la gastronomie, le sport rando et le patrimoine, et donc en fait faire découvrir toutes les belles facettes de notre beau département, et le tout porté par l'agence d'attractivité départementale.
3: Inscription pour la rando des terroirs via le site tourisme-san-et-marne.fr. Le concours Tremplin 77 a rendu son verdict, le meilleur chanteur au groupe de Seine-et-Marne. Le premier prix revient à Cassilly du pop rock français, qui donnera d'ailleurs plusieurs concerts ce mois-ci dans le département, aux maisons hospitalières de Sénart le 16 juin, à la fête de la musique à Melun le 21. Retrouvez-la sur les réseaux Cassilly Musique. Maintenant, c'est le moment de la météo.
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3: Alors pour votre journée de mercredi en Seine-et-Marne, un ciel bien nuageux vous attend avec de rares éclaircies et même quelques petites averses possibles. Les températures ce matin en sortant de chez vous, 10 à 11 degrés. On n'attend pas plus de 18 en deuxième partie de journée. Notez qu'une amélioration est attendue à partir de l'après-midi de vendredi en Seine-et-Marne. Tout de suite, vous êtes avec Julie et Aurélien.
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0: Merci d'avoir choisi Oxygène. Ça fait combien de temps que tu t'es pas fait tamponner en voiture, toi?
1: Oh bah, il y a pas si longtemps que ça, figure-toi.
0: Oh non.
1: Oh bah si, on est venu s'encastrer dans mon phare arrière droit.
0: Bon, alors si vous êtes aussi adepte d'auto-tamponneuse, au cas où vous ne l'auriez pas compris,
1: c'est ça.
0: On vous présentera un endroit où en faire pour ce week-end. Voici Naïka sur Oxygène.

0: Cette journée, on la démarre ensemble. Et si on faisait de cette journée votre journée?
1: Une journée de rêve.
0: C'est beau ça.
1: Ouais, c'est très beau.
0: Une journée, par exemple, qui pourrait démarrer avec le gain d'entrée en famille au médiéval de Provins.
1: Et oui, une journée pour aller voir un ménestrel, un troubadour et ne pas voir Aurélien danser.
0: Non, c'est
1: ça,
0: vrai.
1: C'est pas mal.
0: Je n'y serai pas, mais par exemple, Cyril de Provins, qui est l'un de nos plus fidèles auditeurs, il sera.
1: Oui,
0: c'est
1: vrai.
0: Il sera déguisé magnifiquement. Oui,
1: en
0: tu gueule. L'as vu sur
1: ouais,
0: WhatsApp Oxygène.
1: Il a envoyé sa photo, je l'ai vu.
0: Allez, c'est parti, Julie. Mais attends, tu consultes le WhatsApp aussi ou quoi?
1: Mais ouais, mais moi, je suis dingue.
0: Si vous voulez envoyer vos messages à Julie, allez-y, elle regarde.
1: Envoyez-moi les photos de gueux.
0: Allez, c'est parti. Ce matin, on joue avec vous.
1: Oui.
0: Il s'agit de retrouver, avec ce blind test médiéval, une chanson d'aujourd'hui en version médiévale. Si vous êtes perdu dans un instant, on vous filera l'indice. C'est parti.

0: si vous êtes perdu, je sens que vous avez besoin d'un petit
1: indice. Moi, je l'ai pas, j'arrive pas, je trouve pas.
0: Alors, indice.
1: Oui.
0: Arme. Et. Oh. Œil.
1: Ah oh bah, quel joli programme.
0: C'est une chanson française.
1: D'accord. Quelqu'un qui s'est tiré dans l'œil.
0: Revolver. T'es pas loin avec t'es pas loin, tu brûles.
1: Ok, d'accord, je laisse.
0: 07 812 pour vos bonnes réponses. Et la réponse, justement, vous la file dans 10 minutes. Donc ça vous laisse le temps de jouer, de réfléchir. Voici 3 cafés gourmands avant l'horoscope. Comment

0: Trois cafés gourmands. Ce matin, c'est sur Oxygène à 6h41. Bon réveil.
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0: Allez Julien, on démarre cet horoscope avec les béliers.
2: Et vous allez passer un très bon mercredi aujourd'hui.
0: Les taureaux, en couple, enterrez l'âge de guerre et passez enfin au câlin, voilà.
2: Les gémeaux auront réponse à tout.
0: Les cancers, sachez que les projets personnels avanceront, enfin.
2: Les lions, ne prenez pas de simples conseils pour des critiques.
0: Les vierges, il est inutile de vous priver de tout ce que vous aimez, il suffit de rester raisonnable, en fait, dans les quantités. Voilà, ça c'est le secret du bonheur.
2: Ouais, bah c'est pas facile. Balance, une rencontre risque de vous déstabiliser.
0: Les scorpions, être romantique, c'est bien, mais en faire trop, là, ça peut devenir un peu lourd.
2: C'est vrai, tu connais ça, hein.
0: La lourdeur.
2: Levez du bon pied, vous prenez la vie du bon côté.
0: Elle est sympa. Les capricornes, bon, essayez un petit peu d'aller vers les autres aujourd'hui. C'est une stratégie qui devrait s'avérer payante.
2: Et par contre, vous les Verseaux, méfiez-vous de certaines personnes.
0: Et enfin, les poissons, sachez que l'audace vous réussira. Dans un instant sur Oxygène, la réponse à ce blind test médiéval. Quelle chanson pensez-vous reconnaître? Une chanson française? On rappelle les indices, Julie, rapidement.
2: Revolver.
0: Œil et revolver, effectivement. Et arme, d'ailleurs, je vais dire. Je viens d'en dire trop. Allez, 07 812, 07 812.

0: Shakira dans toute la Seine-et-Marne, tu comptes rire sur chaque fin de musique aujourd'hui? Non mais ça met une bonne ambiance, mais bon, les gens ne comprennent pas.
1: Mais c'est normal, c'est toi là qui m'a fait une blague.
0: C'est ma danse.
1: C'est vrai.
0: C'est ma danse, elle fait rire ma danse à chaque fois. Allez, ce matin sur Oxygène, place à la réponse. Alors, Blind Test Médiéval aujourd'hui, on cherchait une chanson française, écoutez bien. Alors, pour vous aider, on avait parlé d'armes, d'œil, également.
1: De revolver.
0: De revolver, là, ça ouais. Se précisait encore plus. Et là, si pour la réponse, je vous faisais écouter ça. Est-ce que ça vous dit quelque chose?
2: Elle a les yeux arquebuses, elle a le regard qui oxyde.
1: C'est pas bon les paroles.
0: Mais non, mais là aussi c'est en vieux François, Marc Lavoine, bien sûr.
2: Les yeux revolver.
0: Les yeux revolver. Tu l'avais pas reconnu tout de suite?
1: Non, je l'avais pas celle-là.
0: Bravo à ceux qui l'avaient. Allez, dans un instant sur Oxygène, vous restez avec nous. L'actu de 7h se rapproche. On va aussi aller voir comment ça se passe sur les routes. Et puis, si vous avez envie de vous faire plaisir, il s'agit de rester avec nous. On va écouter Keane.
1: Et si vous aimez les pommes d'amour, les chouros et les beignets, restez là.
0: À tout de suite.
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11: Alors ce matin, du classique pour commencer la journée, les premiers ralentissements sur les autoroutes en direction de Paris, la 6 à Évry, la 4 une fois que vous dépassez Villiers-sur-Marne en direction de Nogent. Les transports en commun, il y a la grève aujourd'hui, seul le RER A fonctionne normalement. On a un train sur deux pour les lignes B, D et E, et puis un sur trois pour les lignes P et R. Allez, on se retrouve à 7h maintenant pour l'actu de la Seine-et-Marne. À tout à l'heure.
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0: Dua Lipa dans toute la Seine-et-Marne avec Houdini, c'est sur Oxygène.
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2: Et il y a quelques secondes, on vous parlait des meilleurs délices à déguster là-bas. On parlait de pommes d'amour, de choureaux, ça c'est les préférés d'Aurélien, ouais. Ou encore de beignets.
0: Bah, on est à la fête foraine, c'est ça?
2: Exactement. Et si vous avez envie de tout rendre, il y aura plein d'animations.
0: De tout rendre? Oh mais t'es dégoûtant!
2: Bah, il y a certains manèges qui font rendre un peu.
0: Oh mais arrête avec ce mot, c'est immonde! Mais non, mais là c'est le petit-déj, il est 6h55, qu'est-ce que tu nous fais là?
2: Mais là, c'est bon, ouais. Vous allez pas faire un manège juste après?
0: Non, mais bon, genre.
2: En tout cas, préparez-vous parce que ce week-end, tout au long du week-end, vous avez rendez-vous à Morelloin et Orvan sur le champ de Mars.
0: Week-end. T'as pas un autre mot? Fin de semaine, peut-être.
2: C'est ce week-end. C'est juste après vendredi.
0: Voilà, ça c'est bien. Et toi, heureusement pour toi que je corrigeais pas ta rédaction à l'époque, hein.
2: C'est tout le week-end, là.
0: J'aurais souligné en rouge. Répétition!
2: Je vous souhaite un très bon week-end d'avance.
0: Oh, mais. Elle est horrible. Et c'est que mercredi.
2: Ouais.
0: Désolé, il reste encore 3 matinées à ses côtés.
2: Mais comment ça, désolé?
0: Avant le week-end. Allez, voici Keane, Somewhere, Only We Know sur Oxygène. Bon réveil.

0: On écoutera Calogero, il y aura également Taylor Swift après les infos.
1: Les infos, c'est avec Florent Barsac. Bonjour Florent.
2: Bonjour à tous, on commence par la météo de la Seine-et-Marne. Aujourd'hui, un ciel nuageux avec de rares éclaircies et même quelques petites averses possibles. Les températures du jour, 11 degrés en moyenne ce matin en sortant de chez vous, 18 dans le courant de l'après-midi, amélioration attendue à partir de vendredi. L'actualité locale, c'est la grève à la SNCF. Seul le RER A fonctionne normalement en Île-de-France. On a un train sur deux pour les RER B, D et E et une partie de la ligne R, un train sur trois à peine pour la ligne P et l'axe Melun-Montereau de la R. La région annonce une simplification de ses aides aux communes. 2 dossiers à déposer au lieu de 11. C'est ce qui est promis. Chaque année, près de 200 contrats d'aide régionale sont signés par des communes d'Île-de-France. Le sport, le Ponto Combo Handball, reconnu hier soir lors des trophées du handball. Le joueur Naël Tiguard a été élu deuxième meilleur joueur de Pro League et Guillaume Sorina, deuxième meilleur entraîneur. L'actualité nationale, Sébastien Lecornu promet un durcissement de la loi. Perpétuité pour les violeurs de mineurs en série. Accélération du temps des enquêtes en réaction à l'affaire Liana. De nouvelles frappes entre les États-Unis et l'Iran. Un hélicoptère américain abattu près du détroit d'Hormuz. Une réplique américaine et un cessez-le-feu fragilisé. La grève nationale à la SNCF. 2 TGV sur 3. Les intercités et TER perturbés. Les syndicats dénoncent l'ouverture à la concurrence et demandent des hausses de salaire pour faire face à l'inflation. Et puis J-1 avant la Coupe du Monde de football. Le match d'ouverture aura lieu demain soir au stade Aztec à Mexico. Les Bleus entreront en lice mardi contre le Sénégal.
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0: Merci d'avoir choisi Oxygène. Comment va Julie ce matin?
1: Mais ça va très bien, merci. Et toi?
0: Il est 7h02, ça va pas mal, je te remercie. C'est mercredi, dans un instant vous venez braquer notre salaire. Oh les mains Julie.
1: Oh
0: les mains.
1: Ça y est.
0: J'espère bien que quelqu'un va te faire les poches ce matin.
1: Ah non.
0: Si. On l'écoutera Calogero dans un instant.
1: Et dans quelques minutes aussi, on va parler du Coulommiers Brie Handball.
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0: On dit handball, Julie.
1: Non.
0: Si.
1: Non.
0: Bah, dites-lui sur le WhatsApp Oxygène. 07 812 07 812.

0: Dans toute la Seine-et-Marne, on vient d'écouter Taylor Swift sur Oxygène.
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0: Aujourd'hui, Julie, c'est mercredi, nous sommes le 10 juin.
2: On souhaite une excellente fête à tous les Landry. C'est la journée du tricot, de la poupée et du bien-être.
0: Très bien ça. Je vote pour le bien-être.
2: Eh ben, y a aucun problème. Bah, moi pour le tricot, tiens.
0: Je t'ai déjà vu, hein.
2: Ben, je sais en
0: c'est
2: faire.
0: C'est pas terrible. Tu te piques souvent, ma pauvre en plus.
2: C'est vrai. C'est aussi l'anniversaire d'Issa Doumbia, l'humoriste à 45 ans. Et il sera dans le prochain Astérix, le royaume de Nubie, qui sort le 2 décembre.
0: T'as des infos qu'on n'a pas, toi?
2: Ben, je suis comme ça.
0: Et tu connais des gens?
2: Ben, ouais.
0: T'as Internet?
2: Allez. Oui. J'ai Google.
0: On écoute. Quoi?
2: J'ai Google.
0: Google?
2: Ouais.
0: Il faut que tu me montres à quoi ça ressemble.
2: Allez,
0: on écoute Calogero ce matin sur Oxygène. Et juste après, vous venez braquer notre salaire. J'arrive à...

0: Ten. On démarre cette nouvelle journée ensemble. Dans un instant, on va écouter Madonna et Bruno Mars.
1: Va,
0: allez, d'abord, on joue.
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0: Bah attendez, je suis fou.
1: T'as
0: je vous dis, on va
1: bêtise.
0: Écouter. Non, non, on va écouter Madonna.
1: Oui.
0: Mais le nouveau Madonna.
1: Ah.
0: Le tout nouveau.
1: Avec Sabrina Carpenter.
0: Non, elle est toute seule. C'est
1: elle
0: encore plus
1: seule.
0: Nouveau que ça.
1: Ah, c'est encore plus nouveau.
0: C'est encore plus nouveau.
1: Ok, très bien. En attendant, est-ce qu'on peut se faire piquer un peu de sous, monsieur?
0: J'aurais préféré vous dire non, mais c'est le jeu.
1: Et pour ça, on accueille Julie. Elle habite à Trilport, c'est juste à côté de Meaux. Bonjour, Julie.
0: Ah, alors Julie.
1: Alors peut-être que Julie m'entend pas.
0: Allô Julie.
3: Hello.
0: Est-ce que Julie est là? Julie, attention, Julie, Julie. Oui, allô. Allô Julie. Oui.
1: Est-ce que vous?
3: Oui.
0: Oui, Julie, allô. Allô, allô, oui, Julie. Oui, allô.
3: Tunnel.
0: Non, il est là.
1: Il est lourd, il est lourd. Vous allez bien Julie, vous
3: oui,
1: m'entendez?
3: Oui.
0: Ah, oh, on n'entend pas Julie. Ah, allô Julie.
1: Oh, il est lourd.
0: Ah, je... Non, alors, ceci dit, j'en rajoute, mais c'est vrai qu'on vous entend pas très bien. Est-ce que vous êtes en haut-parleur par hasard?
3: Oui, je suis en haut-parleur.
0: Ah, est-ce que ce serait possible dans le téléphone directement à l'oreille? On vous entendra bien mieux. Et pour
3: oui,
0: gagner
3: là,
0: des sous,
3: mieux.
0: C'est mieux. Oh, applaudissements pour Julie, que l'on
1: bravo!
0: Ah, vous savez, pour rendre quelqu'un d'heureux, applaudissez-le. Ça va, Julie? Tout va bien?
3: Oui, ça va très bien, et vous?
0: Bah écoutez, ça va bien, on est bien content de vous avoir, vous avez l'air souriant, trieux, c'est tout ce qu'on aime.
1: Vous êtes motivé?
3: Bah oui, normal.
0: Vous souhaitez braquer des sous à qui?
3: Eh bah à toi, étant donné que je vais faire la... Je veux pas braquer quelqu'un qui porte le même prénom que moi.
1: Ah, merci beaucoup.
0: Oh, c'est dommage, super. On l'entendait super bien, et on se met de nouveau à pu l'entendre.
1: Mais quelle lourdeur, mais quelle lourdeur.
0: Bah allez Juju, fais ton boulot.
1: Du coup, c'est moi qui vais vous poser les questions.
3: Alors, j'ai dit simplement que solidarité féminine, je vais braquer Aurélie.
0: Ah ouais, j'avais bien compris, vous inquiétez pas.
1: Ça c'est parfait. Est-ce que vous m'entendez bien moi aussi? Ah, je crois qu'elle m'entend pas.
0: Ah, mais c'est que ça fait pas la première fois que ça arrive.
1: Mais c'est toi, tu me boycottes.
0: Réessaye.
1: Est-ce que vous m'entendez, Julie? Julie?
0: J'appuie sur plusieurs boutons.
1: Vous m'entendez? Est-ce que vous m'entendez? Parle-lui, sinon toi.
3: Oui.
0: Oui, Julie, t'entends.
3: Oui, je t'entends.
0: C'est bon.
1: Ah, super.
0: Sachez que c'est la mise en route du jeu la plus longue du monde. Ça fait 4 minutes qu'on aurait déjà dû terminer, hein. Mais c'est pas grave, allons-y. Allez, chacun notre tour. 30 secondes pour donner un max de bonnes réponses à les questions posées donc par Julie. Je vais commencer et ensuite ce sera à vous de jouer.
1: Est-ce que tu es prêt?
0: Bien sûr, vas-y, top.
1: Eh ben, c'est parti. Comment s'appelle la viennoiserie fourrée aux pommes?
0: Le chausson aux pommes?
1: Exactement. Qui a composé le ballet nommé le Boléro?
0: Ravel.
1: Oui. Quel est le tout premier jeu vidéo à rencontrer un succès commercial?
0: Mario, je sais pas. Ah non! Ah, j'aurais dit Tetris Pong.
1: C'était Pong. Où a-t-on mal si on a une angine?
0: À la gorge.
1: Oui. Comment appelle-t-on les Jeux Olympiques dédiés aux personnes à mobilité réduite?
0: Les Jeux Paralympiques?
1: Absolument. Quel est le nom de la petite sœur de Titeuf?
0: Zizi!
1: Oui!
0: Ah bah, c'est un mot que je connais. Alors, ce matin, nous allons donc entendre Julie maintenant répondre à ta série de questions. J'ai fait combien de bonnes réponses?
1: Tu as 5 bonnes réponses, Julie. Du coup, il faut en faire au moins 6.
0: Allez, on y va.
3: Ok.
0: Julie, bonne chance à vous. 30 secondes, bonne chance.
1: Quel est le jour

0: De sortie des films en France.
1: Mercredi.
0: Oui. Dans quel pays êtes-vous si vous visitez Pamplune?
1: Je sais pas.
0: Espagne. Quel est le dernier numéro de département de la France métropolitaine?
1: Je sais pas.
0: 95. Dans quel dessin animé Disney voit-on un rat qui devient cuisinier?
1: Ratatouille.
0: Oui. De quel arbre provient la feuille représentée sur le drapeau du Canada?
1: L'érable.
0: Oui. Sur quelle île de New York est située la statue de la Liberté?
2: Vite.
0: Passez, passez.
2: Ne serait-ce pas Liberty Island, l'île de la liberté?
0: Oui, c'est ça.
2: Allez, ça fait combien de bonnes réponses?
0: 3.
2: 3? Bon, ce sera trop peu. Désolé, Julie. Fallait choisir Julie.
0: C'est vrai que je suis plus nulle. Hein.
2: Oui.
0: Corélien.
2: Bon, allez, Julie, on va quand même vous faire un petit cadeau.
0: Mais bien sûr, Julie, je vous offre votre enceinte connectée les 2 du matin.
1: Ah, bah nickel.
0: Voilà, comme ça, vous n'êtes pas venu pour rien.
2: Merci d'avoir été avec nous, Julie. On vous fait une bise?
1: Bah oui.
2: Et à bientôt. Elle est perdue.
1: À bientôt.
2: Au revoir Julie.
0: Très bonne journée, merci.
2: Ah, ça arrive, hein, c'est le matin.
0: C'est ta faute ça.
2: Il est 7h14 seulement. Je croyais qu'il était 8h30. Ça a duré une plombe cette histoire.
3: Voici Doshi, bonjour.

0: Il est 7h17, merci d'avoir choisi Oxygène. On démarre ensemble cette nouvelle journée dans un instant. On va donc écouter le tout nouveau Madonna. Il est tout neuf, ça s'appelle Love Sensation.
1: Wow.
0: Et il y aura aussi Bruno Mars. Non mais le nouveau Madonna, avouez quand même. C'est trop sympa, non?
1: Mais on n'a pas dit le contraire, pourquoi tu t'énerves là?
0: Moi je l'adore. Je vous le dis, je l'ai écouté, j'ai dit, mais ça c'est pour nous.
1: Okay.
0: Ça c'est pour nous, that's for us.
1: Ok, oui, quand tu parles anglais, c'est vraiment ça te tient à cœur. Hein.
0: Alors okay.
1: Mais moi ce qui me tient à cœur, c'est plutôt le message de Florian, qui fait partie du Coulommiers Brillant de Bâle.
0: On va l'écouter dans un instant,
1: voilà.
0: Il va vous proposer une petite idée de sortie, à tout de suite. Là.
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1: Alors le trafic reste modéré sur les routes de Seine-et-Marne et d'Île-de-France ce matin avec des coups de frein donnés sur les autoroutes. La 4 entre la Francilienne et la 86. La 6 à partir d'Evry. Et puis dans les transports en commun, on a le mouvement de grève aujourd'hui. On a un train sur deux pour les lignes B, D et E par exemple. Un train sur trois pour une partie de la R et la ligne P. Allez, on se retrouve nous à 7h30 maintenant pour le journal de votre ville.

0: Bruno Mars ce matin, c'est sur Oxygène.
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0: Avant d'écouter le tout nouveau Madonna ce matin, place au vocal d'un auditeur.
2: C'est Florian, il fait partie du Coulommiers Brie Handball. Il a un message pour vous.
0: Direction le WhatsApp.
3: Bonjour les deux du matin. Ici Florian du Coulommiers Brie Handball. Je vous informe que nous organisons notre grand tournoi annuel sur herbe le samedi 27 juin 2026 à Coulommiers. Les inscriptions sont encore ouvertes pour les clubs qui souhaitent engager leurs équipes, garçons et filles, catégories moins de 11, moins de 13, moins de 15 et moins de 18 ans.
0: Alors la prochaine fois, si on peut éviter de laisser le x2 sur Florian.
2: Mais c'est pas en x2.
0: Ça va très très vite, hein. C'est en quoi?
2: Bah c'est en fois normal, attends, je vérifie.
3: Bonjour les deux du matin, ici Florian du Coulommiers Brie Handball. Je vous informe que nous organisons notre...
0: Mais dites-moi, elle est ivre ou quoi cette collimatrice? Bon alors, donc du coup, cette
2: Pardon,
0: sortie...
2: Pardon, c'est moi qui l'ai capturée.
0: Cette sortie en balle.
2: Bon bah, vous avez compris que je suis pas ingénieur du son.
0: Parle-nous-en.
2: Eh bien c'est très simple, c'est un tournoi annuel. Donc ça commence le samedi 27 juin, mais on vous prévient maintenant parce qu'il faut s'inscrire. Alors si vous n'avez pas bien compris, il y avait des catégories moins de 11, moins de 13, moins de 15 et moins de 18.
0: D'accord.
2: Et il y aura bien sûr des animations, des récompenses et une petite buvette sur place.
0: Eh ben on en profite du coup, on rappelle le nom du club?
2: Eh bien c'est le club Coulommiers Handball Club. Handball Club.
0: Ah la handball. Oh là là, là, là, mais fustigé là. Allez, place au tout nouveau Madonna. Ça s'appelle Love Sensation.
2: Aïe, aïe, aïe.
0: Et c'est sur Oxygène ce matin, profitez.

0: Le tout nouveau Madonna, Love Sensation. Vous le découvrez avec nous ce matin sur Oxygène. Ça, c'est ma Madonna. Ça, c'est ma Madonna comme je l'aime. Allez, dans un instant, Zao avec MC Solar.
1: Pardon.
0: Elle rigole.
1: Tu es marrant,
0: tu
1: des fois.
0: Tu passes un bon moment.
1: Ben oui.
0: Allez,
1: j'espère que vous aussi.
0: Julie, la cache liste Oxygène, ne l'oublions pas.
1: Effectivement, vous allez pouvoir remporter 500 €. Alors restez avec nous parce que là, dans quelques minutes, je vous donne le troisième élément de la semaine à noter.
0: Et voici Florent Barsac, c'est l'actu locale sur Oxygène. Bonjour.
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3: Bonjour à tous. Et tout d'abord, les rêves parties interdites. En Seine-et-Marne, l'arrêté préfectoral est reconduit pour tout l'été. Même décision pour l'usage et la détention de protoxyde d'azote ainsi que les rassemblements tuning sur les parkings de centres commerciaux. La grève à la SNCF, seul le RER A fonctionne normalement en Ile-de-France aujourd'hui. Comptez un train sur deux pour les RER B, D et E et une partie de la ligne R. Un train sur trois à peine pour la ligne P et l'axe Melun-Montereau de la R. L'hôpital de Meaux a pris en charge son premier patient gravement blessé dans le cadre de son passage en label Trauma Center de niveau 2. Depuis quelques mois, le premier patient a été accueilli le 18 mai, c'est ce qu'on apprend. Ça permet au SAMU d'orienter plus proche du lieu de l'accident les blessés graves. La région annonce une simplification de ses aides aux communes. 2 dossiers à déposer au lieu de 11 pour différentes aides. C'est ce qui est promis. Chaque année, près de 200 contrats d'aide régionale sont signés par des communes d'Île-de-France. Il restera toutefois des dossiers spécifiques pour la sécurité, les mobilités ou encore les aides à l'énergie. Le sport, le Ponto Combo Handball, reconnu hier soir lors des trophées du handball. Le joueur Naël Tiguar a été élu 2e meilleur joueur de Pro League et Guillaume Sorina, 2e meilleur entraîneur. Ce dernier quitte d'ailleurs le PCHB cet été pour rejoindre Nîmes en première division. Enfin, cochez dans vos agendas ce spectacle bientôt à Croissy-Beaubourg. Il s'appelle Spectacle Caché. S'adressera aux enfants de 6 mois à 5 ans mercredi prochain à la médiathèque. L'histoire d'un petit enfant interprété par Barbara Glett. Ce sera gratuit, mais sur réservation préalable, donc à Croissy. Maintenant, c'est le moment de la météo.
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3: Alors, le temps pour cette journée de mercredi dans le Nord Seine-et-Marne, c'est un ciel très nuageux, avec à peine de rares éclaircies et même quelques petites averses possibles. Les températures, on attend dans l'après-midi 18 degrés à Torigny-sur-Marne, 19 degrés pour Marne-la-Vallée, 18 dans le secteur de Auxerre. Par exemple, notez que pour la suite, une amélioration est attendue à partir de vendredi, plus certainement pour le week-end. Et la semaine prochaine, une nouvelle vague de chaleur est annoncée en Seine-et-Marne. Voilà pour l'essentiel de l'actu. Retrouvez le replay des reportages de la rédaction sur le site et l'appli Oxygène. Bonne matinée.
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0: Merci d'avoir choisi Oxygène aujourd'hui, c'est mercredi. On espère que vous allez bien. Dans un instant, oui, on va vous aider à gagner 500 € cash.
1: Ça, c'est grâce à la cash list. Il faut rester avec nous pour noter le troisième élément de la semaine. Et on va aussi parler de la nuit du conte à Férissy. Ça va se passer ce week-end.
0: Attention à bien prononcer le te derrière.
1: J'ai dit la nuit du conte.
0: Non, mais au cas où.
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0: Tu l'as bien dit, mais on a vite fait de se tromper.

0: Zao avec MC Solar sur Oxygène ce matin, il est 7h36.
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0: Place au troisième footballeur à noter cette semaine pour la cash list Oxygène, Julie.
2: Vous pouvez remporter 500€ si quand vendredi matin à 8h10, on vous appelle et vous nous donnez les 5 de la semaine. Alors, notez bien, ce matin, il faut écrire, il est très connu parce que même moi je le connais.
0: Vas-y.
2: C'est Lucas Digne, il est né à Meaux.
0: Lucas Digne à Meaux, vous notez bien ça pour la cash list Oxygène et soyez sûr d'être inscrite, hein. Également, inscrite et inscrit.
2: Ben oui.
0: Radio-oxygène.fr.
2: Il n'y a que les filles qui t'intéressent.
0: Non,
2: si,
0: pas du tout.
2: Que des inscrites.
0: Pas du tout, mais dans le doute, c'est pour vexer personne.
2: Inscrivez-vous.
0: Je commence.

0: Oxygène, la radio de la Seine-et-Marne, place à l'horoscope.
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0: Julien, on commence avec les béliers ce matin.
2: Vous allez passer une très bonne journée aujourd'hui, vous pouvez sourire.
0: Les taureaux, vous pouvez sourire.
2: Vous pouvez sourire, c'est mieux.
0: Vous pouvez sourire, ça ne veut rien dire.
2: Quelle heure il est, rappelle-moi.
0: Oh, j'ose pas te le dire.
2: Ah ouais, je devrais être réveillée normalement à cette heure-là.
0: 8h moins 20, ouais.
2: Ah ouais, dommage.
0: Allez, les taureaux, en couple, on vous propose d'enterrer l'âge de guerre.
2: Les gémeaux, vous aurez réponse à tout. Et attends, avant d'enchaîner,
0: oui.
2: On doit souhaiter l'anniversaire de Patrice, il a 50 ans aujourd'hui. Et c'est Marie-Claude de Dany qui lui souhaite, c'est son âme sœur.
0: Oh, c'est beau.
2: C'est beau, hein.
0: Et j'imagine que Patrice est gémeaux du coup.
2: Bah c'est pour ça.
0: Allez, les cancers, sachez que vos projets perso vont bien avancer.
2: Les lions, ne prenez pas de simples conseils pour des critiques.
0: Les vierges, il est inutile de vous priver de tout ce que vous aimez.
2: Balance, une rencontre risque de vous déstabiliser.
0: Les scorpions, être romantique, ça c'est top, hein, mais en faire trop, c'est là que ça devient louche, attention.
2: Les sagittaires, vous êtes levés du bon pied, vous prenez la vie du bon côté aujourd'hui.
0: Les capricornes iront vers les autres.
2: Verseau, par contre, méfiez-vous de certaines personnes.
0: Et enfin les poissons, l'audace va vous réussir plus que jamais en ce mercredi. Bienvenue sur Oxygène, moins de pub ici, on vous le rappelle. Hein.
2: Ça c'est très bien.

0: Meredith Brooks, dans toute la Seine-et-Marne, on vient de le repartager ensemble. Ce matin sur Oxygène, il est 8h moins le quart. N'oubliez pas, vous pouvez toujours nous rejoindre, vous êtes de plus en plus nombreux à le faire sur le compte Instagram Oxygène Radio 77. Dans un instant, on va chanter ensemble avant 8h avec Marine.
1: J'ai le cœur maladroit. J'ai pas une mode d'emploi pour toi et moi.
2: Bon, ça, Aurélien, il la connaît par cœur, celle-là.
0: Ouais, en plus, elle dure 2 minutes 30. Je la connais sur le bout des doigts.
2: Ça va, c'est parfait. Et moi, j'ai un bon plan pour vous du côté de Saint-Mauro. On ira plus précisément à Ferrissy pour la 8e nuit du conte.
0: Allez, à tout de suite.
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11: Alors ce matin, la circulation commence à être compliquée sur les grands axes. La francilienne extérieure en remontant en direction de Pont-au-Combo, mais aussi la 4 de Logne à Nogent. Vous levez régulièrement, très régulièrement le pied. De Melun au périph' via l'autoroute A6, comptez 1h15 ce matin. On note des coups de frein près de Melun sur la D306 entre Cesson et vers Saint-Denis. Actuellement, les transports en commun, la grève dans les trains avec le RERB, le D, le E, qui ont eu un train sur deux à peine, la R et la P, un train sur trois constatés. Alors on se retrouve à 8h pour l'actu de la Seine-et-Marne.

0: Angèle avec Justice, ça se passe ce matin sur Oxygène, il est 7h52.
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0: Si je puis me permettre, ce matin Julien doit être mauvais.
2: Pourquoi?
0: Parce qu'on a Océane qui est avec nous en stage, elle ne fait que bailler.
2: Oui, c'est vrai.
0: Donc vu qu'on fait cette émission pour réveiller les gens, on a du boulot.
2: Ouais, c'est pas grave.
0: On a du boulot.
2: Non mais elle est pas concentrée, c'est pour ça, elle est jeune, c'est trop tôt pour elle.
0: On a du boulot. On va où?
2: On va du côté de Ferry, ici, c'est pas très loin de Saint-Moreau, donc on est plutôt dans le sud du département, parce que ce week-end, tenez-vous bien, c'est la 8e nuit du conte.
0: Okay.
2: Alors vous avez rendez-vous samedi dès 17h au domaine de la Salle, et vous pourrez voir des balades contées avec des conteurs en herbe et aussi des musiciens. Il y aura plein d'animations, et ça c'est trop cool, c'est pour les enfants, c'est gratuit, et c'est à partir de 4 ans.
0: Des balades, comment t'as dit? Des balades quoi?
2: Des balades quoi? Des balades contées? Oh non!
0: Tu te souviens de cette pub?
2: Oui, le fromage!
0: Oui! Voilà, c'est juste.
2: Mais ça n'a aucun rapport!
0: Oh, je sais!
2: Oh là là!
0: Si tout doit avoir un rapport maintenant.
2: Oui, bah on laisse tomber quoi!
0: Allez, vous en profitez de ce bon rendez-vous, les amis! Amateurs de contes, on vous attend, on
2: rappelle! Tu peux rebailler, Océane, hein, y a pas de problème!
0: Voici Samber sur Oxygène!

0: On vient d'écouter Samber ce matin sur Oxygène à 7h56. Merci d'être avec nous. Alors Julie.
1: Oui.
0: Est-ce que par hasard, tu serais pas une âme charitable aujourd'hui?
1: Est-ce que j'ai envie de donner 500 euros à quelqu'un?
0: Non, pas comme ça, mais est-ce que tu n'aiderais pas justement les gens qui n'étaient pas là il y a quelques minutes quand tu as donné le troisième footballeur à noter cette semaine à gagner 500 euros justement?
1: Ah mais si, carrément, moi. Allez. Je vous le donne à chaque intervention, il n'y a aucun problème.
0: Allez, hein. Vas-y.
1: C'est vrai. Alors notez bien, ce matin, le troisième élément de la cash list à noter, c'est, on est sur les joueurs de foot, hein, des joueurs qui ont joué en équipe de France mais qui sont nés en Seine-et-Marne cette semaine.
0: Madame.
1: C'est Lucas Digne et il est né à Meaux.
0: Allez, vous l'ajoutez celui-là, Lucas Digne à Meaux, c'est comme ça que vous allez pouvoir gagner 500 euros. Voici Marine sur Oxygène, avant les infos de 8h.

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0: instant retrouver, bah, on était avec une star académicienne Marine, une copine star académicienne Elena dans un instant, et puis on écoutera aussi Alex Warren.
1: Mais pour l'instant, on retrouve Florent Barsac pour les infos. Bonjour Florent.
2: Bonjour à tous, on commence par la météo de la Seine-et-Marne. Aujourd'hui, un ciel nuageux au programme avec de très rares éclaircies et même quelques petites averses possibles. Les températures n'iront pas au-delà de 18-19 degrés. Une amélioration est attendue à partir de vendredi. L'actualité locale marquée par la grève à la SNCF, seul le RER A fonctionne normalement en Ile-de-France. Comptez un train sur deux pour les RER B, D et E et une partie de la ligne R, un train sur trois à peine pour la ligne P et l'axe Melun-Montreux de la R. Les rêves partis restent interdits en Seine-et-Marne. L'arrêté préfectoral est reconduit pour tout l'été, même décision pour notamment les rassemblements tuning sur les parkings des centres commerciaux. À 8h30 dans le journal de votre ville, on vous présente la rando des terroirs qui aura lieu fin juin. 9 départs simultanés en Seine-et-Marne pour marcher à la rencontre de producteurs locaux. L'actualité nationale, Sébastien Lecornu promet un durcissement de la loi. La perpétuité pour les violeurs de mineurs en série, l'accélération du temps des enquêtes en réaction à l'affaire Liana. De nouvelles frappes entre les États-Unis et l'Iran, des frappes américaines après qu'un hélicoptère américain ait été abattu près du détroit d'Ormuz. La situation est redevenue calme ce matin. La grève nationale à la SNCF en compte 2 TGV sur 3, des intercités et TER perturbés. Les syndicats dénoncent l'ouverture à la concurrence et demandent des hausses de salaire pour faire face à l'inflation. Et puis J-1 avant la Coupe du Monde de football, le match d'ouverture aura lieu demain soir au Stade Aztec à Mexico. Les Bleus entreront en lice mardi contre le Sénégal.
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0: Merci d'avoir choisi Oxygène et bonne nouvelle, notre stagiaire Océane est réveillée.
1: Eh oui, elle a rigolé même.
0: On a fait le boulot Julie, on a fait le boulot.
1: On est bon.
0: Allez, jusqu'à 9h30, on reste là avec vous.
1: On va retrouver les deux du matin junior, ils vont nous expliquer ce qu'ils feraient s'ils étaient enfermés dans un magasin.
0: Et puis à 8h10, on va vous offrir vos entrées en famille pour aller au médiéval de Provins.
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0: Alex Warren ce matin, c'est sur Oxygène, il est 8h06.
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0: Julie, aujourd'hui c'est mercredi, nous sommes le 10 juin.
2: On souhaite une excellente fête à tous les Landry, c'est la journée du tricot, de la poupée et du bien-être. Et c'est également l'anniversaire de Madame Chantal Goya, elle a 85 ans.

0: Mais pourquoi elle chante du Chantal Goya? D'accord.
1: Est-ce que tu te souviens de Pandi Panda?
0: Alors oui, comme ça, juste de tête. Mais tu sais que moi, Chantal Goya, c'est un peu avant moi.
1: Ah.
0: Je suis pas au fait.
1: Mais tu connais quand même.
0: Rapidement.
1: Bah tu peux lui souhaiter un joyeux anniversaire. Bon anniversaire, bon anniversaire,
0: bon anniversaire Madame Goya. Voilà. Et bravo, bravo pour l'ensemble de l'œuvre. Allez, on arrête.
1: Allez, on en profite.
0: Allez, on arrête. Adam Lambert, ce matin, c'est sur Oxygène. Et attention, dans 3 minutes.
1: Qu'est-ce qu'on fait?
0: Vous venez gagner vos entrées en famille pour aller au Médiéval de Provins. 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

0: choisi Oxygène ce matin à 8h09. Les grimaces pendant les chansons.
1: Je suis désolé.
0: C'est le pire truc que t'as inventé.
1: Allez, on joue.
0: Ah oui, on joue. Ce matin,
1: oui.
0: On va vous offrir vos entrées pour aller en famille au Médiéval de Provins.
1: Eh oui, ça va se passer tout ce week-end. C'est la 41e édition déjà cette année. Ça marche à tous les coups. C'est vraiment un rendez-vous incontournable en Seine-et-Marne. Donc, il faut pas louper ça. Et du coup, ce matin, on fait un petit blind test médiéval encore, c'est ça?
0: Exactement. Parfait. Quelle chanson pensez-vous reconnaître ce matin? Je te fais un petit mime pour t'aider.
1: Ouais, c'est bon, je l'ai.
0: 07 812 pour les bonnes réponses. Et si vous êtes perdu dans 30 minutes, un indice.
2: Exactement. 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

0: 8h13, allez, bon courage pour démarrer cette journée. On est là avec vous, on vous aide. Dans un instant, Rosé Bruno Mars a pété. Mais qu'est-ce que t'as encore? Mais ce matin, je vous jure, elle a pas dû boire du thé au petit-déj.
1: Pardon, c'est l'accent.
0: Ah, c'est sur Bruno Mars?
1: Ouais.
0: Bruno Mars, ça te fait rire quand
1: non,
0: je te dis Bruno
1: Mars? Non, c'est le titre de la chanson.
0: D'accord. Ah, oh là là, Julie.
1: Mais non, mais ça n'a rien à voir.
0: Oh, prends un peu de recul, t'as bientôt 40 ans là. Oh. On peut plus rire sur APT.
1: Mais pas sur ça.
0: Bon, les questions posées au 2 du matin junior, ce sera quoi?
1: Alors, que feraient-ils s'ils étaient enfermés dans un magasin?
0: Allez, on va écouter leur réponse dans un instant.
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15: Alors ce matin, ça y est, on dépasse les 300 km de bouchons en Ile-de-France avec des difficultés de circulation. Secteur de Villeparisis sur l'A104 extérieure depuis Le Pin, mais aussi sur la N3 depuis Clessouy, l'A4 Coince de Villiers-sur-Marne à Nogent, la N104 extérieure à Ponto. Sur l'A6, attention, vous êtes fortement ralenti entre Saint-Fargeau et Villabé. Actuellement, on nous signale également des coups de frein donnés sur la D1036 à Guignes en direction de Meaux. Coup d'œil à nos agglomérations où ce matin on va pouvoir perdre du temps dans le secteur de Melun, mais également à Fontainebleau. Dans les transports en commun, c'est la grève à la SNCF aujourd'hui avec toutes les lignes qui sont impactées sauf le RER A. Allez, on se retrouve à 8h30 pour le journal de votre ville.

0: Rosé et Bruno Mars ce matin, ça se passe sur Oxygène, il est 8h20.
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0: Et là où je suis content, c'est que je passe encore dans le toboggan.
3: C'est la question que j'allais te poser. Hein.
0: Eh ben ouais, sois pas jalouse. On va écouter Jennifer au soleil dans un instant.
3: Mais d'abord, place aux artistes. Les deux du matin junior sont là et répondent à cette question. Que feraient-ils s'ils étaient enfermés dans un magasin?
0: En vrai de vrai, quel plan sensationnel ça.
3: Ça doit être trop bien.
4: Manger des glaces, prendre des bonbons.
5: Moi, je jouerai à la console pendant toute la nuit.
6: Je ferai le bazar dans le magasin.
7: Bah moi, je vais voler l'argent et je vais ouvrir les jouets. Je prendrai les trucs de lycée et après, je lancerai par terre pour qu'on glisse.
8: Je fermerai le magasin pour avoir le magasin pour toute la vie.
7: Moi, j'appellerai la police. Je dirai à tout le monde de se cacher. Et la police va nous chercher partout. Ils vont pas nous trouver. On jouera un grand cache-cache policier en prison.
0: Oui, c'est d'ailleurs si on les dérange pour rien, c'est là qu'on peut finir. Hein.
3: Ouais, pas terrible cette
0: idée. Rappelons-le. Allez, voici Tayla avec Chanel ce matin. C'est sur Oxygène.

0: Tyla avec Chanel dans toute la Seine-et-Marne, c'est sur Oxygène. Il est 8h24, vous démarrez cette journée avec nous. Il y a Florent Barsac dans un instant qui va nous rejoindre pour l'actualité locale près de chez vous.
1: Et si vous avez envie d'un bon plan en famille, vendredi à 19h30, vous pouvez aller du côté de Château-Landon pour partager un petit moment convivial autour des jeux de société. C'est ludique, c'est moderne et il y a aussi de l'univers des mangas. Alors, sais que ça vous plaît ça.
0: Château-Landon qui est dans le sud de Seine-et-Marne. Et c'est vrai que oui, les mangas, ça rassemble.
1: Ça marche plutôt pas mal, ça rassemble, d'accord, ça déplace de la foule.
0: Est-ce que tu en as déjà lu ou regardé un?
1: Pas du tout.
0: Jamais, genre par exemple Dragon Ball, même pas?
1: Ah si, Dragon Ball bah, quand j'étais petite.
0: Hein.
1: Ah, s'en est ça?
0: Ah bah ça fait partie
1: ah,
0: de
1: bah,
0: manga.
1: J'en suis alors, ça va.
0: Allez, on écoute Joseph Salvat et donc rendez-vous ce week-end notamment pour les fans de manga à Château-Landon dans le sud de Seine-et-Marne. Bon début de journée avec Oxygène.

0: Joseph Salvat dans toute la Seine-et-Marne. C'est sur Oxygène à 8h29.
1: Bah alors ?
0: Ah mais tu sais très bien, me dis pas bah alors.
1: On peut plus danser.
0: T'appelles ça de la danse.
1: Je me suis un petit peu exprimé corporellement parlant, je vois pas ce qu'il y a de bizarre.
0: T'as du culot d'appeler ça de la danse. On va écouter Jennifer dans un instant.
1: L'horoscope arrive aussi.
0: Les conditions de circulation.
1: Et vous allez pouvoir faire quelque chose d'extraordinaire, mais pour la bonne cause. Alors restez avec nous.
0: Allez, on en parle avant 9h.
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3: Bonjour à tous, l'actualité en Seine-et-Marne marquée ce mercredi par le mouvement de grève à la SNCF. Alors, seul le RER A fonctionne normalement en Île-de-France. Comptez un train sur deux pour les RER B, D et E et une partie de la ligne R. Un train sur trois à peine pour la ligne P et l'axe Melun-Montereau de la R. La région annonce une simplification de ses aides aux communes. Deux dossiers à déposer au lieu de 11 pour les différentes aides. C'est ce qui est promis chaque année. Près de 200 contrats d'aide régionale sont signés par des communes d'Île-de-France. Il restera toutefois des dossiers spécifiques pour la sécurité, les mobilités ou encore les aides à l'énergie. La troisième rando des terroirs de Seine-et-Marne aura lieu à la fin du mois. 9 randonnées avec des pauses pour déguster des produits locaux. Organisées le dimanche 28 juin, Chelles, Fontainebleau, Grécy, Meaux, Guérard, mais aussi Provins, Saint-Thibaud-des-Vignes et Dannemarie-d'Ontilly. Initiative de Seine-et-Marne Attractivité dont le président est Pascal Gouhouri.
4: C'est donner rendez-vous à ceux qui à la fois apprécient la randonnée et il y a de plus en plus de Français qui l'apprécient. Les statistiques le prouvent. Et ceux qui aiment bien aussi les bons produits. Et là aussi, je pense qu'en France, on aime beaucoup les bons produits. L'idée, c'est de venir en famille, avec des amis, faire découvrir aussi le patrimoine, parce qu'on va passer dans les villages et dans les villes. Et donc, allier la gastronomie, le sport rando et le patrimoine. Et donc, en fait, faire découvrir toutes les belles facettes de notre beau département et le tout porté par l'agence d'attractivité départementale.
3: L'inscription pour la rando des terroirs via le site tourisme-seine-et-marne.fr. Le concours Tremplin 77 a rendu son verdict à le meilleur chanteur au groupe de Seine-et-Marne. Le premier prix revient à Cassili du pop-rock français qui donnera d'ailleurs plusieurs concerts ce mois-ci dans le département. Elle sera aux maisons hospitalières de Sénart le 16 juin, à la fête de la musique à Melun le 21. Retrouvez-la sur les réseaux Cassili, C-A-2-S-I-L-Y, musique. Maintenant, c'est le moment de la météo.
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3: Alors, le temps pour cette journée de mercredi s'annonce très nuageux du matin au soir avec à peine quelques éclaircies, mais également un risque de petites averses. Les températures du matin autour de 11-12 degrés pour démarrer. Dans l'après-midi jusqu'à 18 sont annoncées alors qu'une amélioration est attendue à partir de la journée de vendredi. Tout de suite, comme tous les matins, vous êtes accompagnés par Julie et Aurélien.
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0: Merci d'avoir choisi Oxygène, il est 8h32. Bon courage pour cette nouvelle journée. Il va falloir bosser encore aujourd'hui.
1: Eh oui, pas de chance, mais bon. Restez avec nous, on va voir aussi comment va se dérouler votre journée grâce à l'horoscope.
0: On ira voir comment ça roule dans un instant. Et puis là, on écoute Jennifer au soleil, avant de nouveau de vous offrir vos entrées en famille au médiéval de Provins.
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0: Jennifer, ce matin avec Au Soleil dans toute la Seine-et-Marne, c'est sur Oxygène, il est 8h36. On va écouter Pink, Ray dans un instant, votre horoscope aussi à ne pas louper. Mais avant ça, elle va deviner qu'on a le temps, on a le temps de rejouer.
1: Bah ça me va, j'en suis. Vous gagnez cette semaine vos places pour aller à la 41e édition des médiévales, ça va se dérouler tout ce week-end.
0: Alors Provence, c'est vrai, d'une manière générale, ça anime toute l'année,
1: oui.
0: Mais là plus que jamais ce week-end.
1: C'est vrai.
0: Et pour avoir la chance d'avoir vos places et aller en famille, il faut jouer avec nous au Blind Test médiéval. Quelle chanson pensez-vous reconnaître ? Allez, Julien, l'indice.
1: C'est pratique quand il pleut.
0: Oui, c'est vrai que c'est le titre de la chanson en anglais. Effectivement. Allez, 07 812 pour les bonnes réponses. Voici Ray.

0: Ray, dans toute la Seine-et-Marne à 9h-20. Bon début de journée avec nous.
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0: Julie, on commence avec les béliers ce matin.
2: Une très belle journée s'annonce pour vous.
0: Les taureaux en couple, il faut enterrer l'âge de guerre, ça y est.
2: Les gémeaux, vous aurez réponse à tout.
0: Les cancers, vos projets personnels avanceront enfin.
2: Les lions, ne prenez pas de simples conseils pour des critiques.
0: Les vierges, alors vraiment inutile de vous priver de tout ce que vous aimez. Faut simplement essayer de miser sur la modération en fait.
2: Les balances, attention, une rencontre risque de vous déstabiliser.
0: Les scorpions et trop romantiques, ça c'est bien. Un peu trop, c'est lourd et c'est louche.
2: Sagittaire, vous êtes levé du bon pied, alors vous prenez la vie du bon côté.
0: Les capricornes, il faut aller vers les autres aujourd'hui. Ça c'est la stratégie qui s'avère payante.
2: Verseau, attention, méfiez-vous de certaines personnes.
0: Et enfin les poissons, c'est l'audace qui vous réussira en ce milieu de semaine. Bon début de journée avec Oxygène. On écoute Pink.

0: 8h43 dans toute la Seine-et-Marne. Pour ce début de journée, on vous faisait un petit blind test médiéval sur Oxygène, la radio dans toute la Seine-et-Marne. Blind test médiéval pour gagner vos entrées au médiéval de Provins et pour ce week-end.
1: Exactement, alors Provins vous connaissez très bien, mais Provins en termes de médiéval, c'est quand même une ambiance particulière. N'hésitez pas à y aller aussi costumé parce que du coup vous pouvez profiter d'un tarif réduit.
0: Exactement, alors c'est parti, nous, on vous le fait encore plus que réduit, le tarif c'est gratuit.
1: Fallait
0: jouer avec nous ce matin. Quelle chanson fallait-il reconnaître dans ce blind test médiéval? Alors, Julie, tu l'avais?
1: C'était bien sûr Riri.
0: Est-ce que notre stagiaire Océane l'avait aussi? Pas du tout. Alors Rihanna, Umbrella. Tu connais? Alors maintenant que vous savez, est-ce que vous arrivez à retrouver ou pas le petit côté
1: Bah maintenant oui.
0: Non?
1: Ah ouais, au début Océane, c'est pas facile. Hein.
0: Océane c'est vexant. Parce que même quand on lui donne la réponse, elle me dit non. Je vais donc être obligé de renvoyer nos troubadours qui nous ont enregistré cette bande son.
1: Je suis bien d'accord.
0: Allez, dans un instant sur Oxygène, l'actu de 9h, les conditions de circulation aussi.
1: Et aussi, il y a un bon plan dont je voulais vous parler, mais qui est fait pour une bonne action. Donc restez avec moi.
0: Et puis nous, on vous donnera aussi l'occasion de chanter ce matin. Avec le groupe Téléphone. A tout de suite sur Oxygène.
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8: Alors attention, la circulation est très compliquée ce matin sur l'autoroute A6 en raison d'un accident grave qui a eu lieu en direction de Paris dans le secteur Mennecy-Villabé. Une voiture et une moto se sont percutées. On perd plus de 30 minutes par rapport à d'habitude à ce niveau. Autre accident qui complique la route, c'est la D1036 à Chaumont-Brie. Bouchon dans les deux sens, hein, en direction de Melun et de Meaux. Vous allez perdre du temps comme tous les matins sur la francilienne extérieure en remontant à Ponto, sur l'A104 direction Villeparisis dans les deux sens. Des temps de parcours sur la 4 de Logne au périph, c'est 3 quarts d'heure en ce moment. De Melun au périph, la 6, c'est 1h20. Et également des coups de frein donnés sur l'agglo de Melun, notamment à Vers-Saint-Denis. Dans les transports en commun, c'est la grève aujourd'hui. Allez, rendez-vous à 9h pour l'actu de la Seine-et-Marne.

0: Miles Smith dans toute la Seine-et-Marne sur Oxygène.
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0: Allez Juju, on te suit où ce matin?
2: On va au château de Blandy-les-Tours. Pourquoi? Parce que dimanche de 13h à 19h, vous pouvez faire là-bas un saut à l'élastique. Vous montez à 60 mètres de hauteur.
0: Oh le, alors déjà le saut élastique, expérience assez dingue. Mais alors là, le cadre non, au château de Blandy.
2: Ouais, ça doit faire peur hein. Enfin, je vais dire.
0: Non,
2: moi je dis ça parce que j'ai le vertige. Mais ça doit être très sympa à faire.
0: Mais je me souviens qu'on avait déjà fait un petit bout d'émission dans un avion. C'est vrai que t'emmenais pas large.
2: On est
0: d'accord.
2: Surtout
0: le moment où le pilote m'a donné les commandes. Moi-même, j'emmenais pas large.
2: C'est clair.
0: Heureusement qu'il les a vite reprises. Je vous cache pas.
2: Mais au final, on est là pour en parler. Donc tout s'est bien passé.
0: C'est l'essentiel.
2: Mais en tout cas, ce week-end, n'hésitez pas à aller faire un super saut à l'élastique du coup au château de Blandy-les-Tours. Parce que c'est au profit de l'association Little Evan. Donc en plus, c'est pour la bonne cause.
0: Donc un petit Evan, j'imagine.
2: Tout à fait, oui.
0: Donc, qui a besoin de nous.
2: Exactement.
0: Allez, on écoute ce matin sur Oxygène, la radio de la Seine-et-Marne. Louisa avec Soleil Bleu, c'est parti?
2: Oui.
0: Très bien ça. Tu aimes cette chanson?
2: Ça va.
0: Tu l'as souvent chantée.
2: Oui, c'est vrai. Mais mal.
0: Faux, c'est vrai. Mais tu as le mérite d'essayer.

0: Il est 8h55, est-elle un PS qu'elle rajoutait bien souvent au bas de ses lettres écrites pour ses nombreux prétendants?
1: Oui.
0: Julie voulait rajouter un petit quelque chose.
1: C'est vrai, il y a quelques minutes, je vous ai parlé d'un super bon plan au château de Blandy-les-Tours ce week-end. Vous pouvez faire un saut à l'élastique au profit de l'association Little Evan. Mais
0: oui,
1: j'ai pas précisé ce que c'était cette association, donc je voulais le faire. Eh bien, c'est pour aider les enfants en situation de handicap. Donc faites-le.
0: Eh ben franchement, c'est le meilleur rajout que t'aies jamais fait.
1: Ouais.
0: Bravo,
1: je suis
0: madame.
1: D'accord.
0: Allez, maintenant, place au groupe téléphone avec Ça, c'est vraiment toi. Juste derrière nous, on bouge pas, hein. On reste là jusqu'à 9h30 à vos côtés. Le choc des générations, les infos de 9h et vos conditions de circulation.

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1: 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Oxygène, il est 9h. Bonjour Julie.
2: Salut Aurélien et bonjour à tous.
1: On va écouter Anastasia, Pierre Garnier aussi ce matin. Vous restez bien avec nous?
2: Mais d'abord, les infos, c'est avec Florent Barsac. Bonjour Florent.
3: Bonjour à tous. On commence par la météo de la Seine-et-Marne. Un ciel nuageux aujourd'hui avec à peine quelques éclaircies, surtout cet après-midi. D'ailleurs, les températures du jour ne dépasseront pas les 18 à 19 degrés. L'amélioration est annoncée à partir de vendredi. L'actualité locale, les rêves partis restent interdites en Seine-et-Marne. L'arrêté préfectoral est reconduit pour tout l'été. La grève à la SNCF, seul le RER A fonctionne normalement en Île-de-France. Comptez un train sur deux pour les RER B, D, E et une partie de la ligne R. Un train sur trois à peine pour la ligne P et l'axe Melun-Montreau de la R. Le sport, le Ponto Combo Handball a été récompensé hier soir lors des trophées du handball. Le joueur Naël Tiguar a été élu deuxième meilleur joueur de Pro League et Guillaume Sorina deuxième meilleur entraîneur. L'actualité nationale et internationale, la situation redevient calme ce matin après de nouvelles frappes entre les États-Unis et l'Iran. Un hélicoptère américain abattu près du détroit d'Ormuz et une réplique américaine. Le cessez-le-feu était fragilisé. Sébastien Lecornu promet donc un durcissement de la loi, perpétuité pour les violeurs de mineurs en série, accélération du temps des enquêtes. C'est une réaction à l'affaire Liana. La grève nationale à la SNCF avec deux TGV sur trois aujourd'hui, les intercités perturbées, les TER, les syndicats dénoncent l'ouverture à la concurrence et demandent des hausses de salaire pour faire face à l'inflation. Et puis on est à un jour du début de la Coupe du Monde de foot, le match d'ouverture aura lieu demain soir au stade Aztec à Mexico. Les Bleus entreront en lice mardi contre le Sénégal.
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1: Aujourd'hui c'est mercredi, merci d'être avec nous, déjà mercredi.
2: Eh oui, tant mieux, c'est bien, on arrive au week-end.
1: Pas encore, hein. On va pas se mentir.
2: Il y a la moitié.
1: Il y a aujourd'hui à bosser, jeudi et vendredi. Hein. Non, on voit qu'à 9h30, il y a plus personne qui se passe.
2: C'est un oiseau de mauvaise augure.
1: Toi. Allez, voici Pierre Garnier et Dave ce matin. On écoute Rain Dance.
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1: Un corbeau, tu veux dire?
2: Ouais.
1: Moi, ça me va. En deux mots, un corbeau, ça me va. Ça me va amplement.
2: On était sur un mot, l'animal.
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1: Dave ce matin avec Rain Dance dans toute la Seine-et-Marne.
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1: Julie, aujourd'hui c'est mercredi, nous sommes le 10 juin.
3: On souhaite une excellente fête à tous les Landry, c'est la journée du tricot, de la poupée et du bien-être. Ouais. Et c'est également l'anniversaire de Camille Lelouch, elle a 41 ans aujourd'hui.
1: Alors Camille Lelouch, je trouve actrice. Cette personne géniale, quand ouais. Elle chante bien.
3: C'est
1: mais
3: vrai.
1: S'il pouvait y avoir un tout petit poil plus de joie dans les thèmes abordés par cette personne...
3: D'accord.
1: Je sais que t'as prévu qu'on en écoute un bout, hein. On écoute.
4: Pas, mon petit frère, c'est mon ange gardien. Il m'a toujours dit, tu verras rien.
3: Tu vois?
4: Ça marchera parce que tu y crois et tu bosses et tout. Donc voilà, Maxime, je t'aime.
3: C'est trop
1: ça
3: mignon.
1: Va. Tu m'as pas mis une petite musique un peu genre.
3: Ouais, je sais, ça te fait
1: un peu tristoun.
3: Non, non.
1: On l'embrasse. Elle est capable de me tirer l'alarme, c'est vrai. On écoute Pierre Garnier sur Oxygène. Voici ce qu'on était.
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1: En parlant de chansons joyeuses.
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0: Cette chanson est tirée des années 90, c'est les Red Hot Chili Peppers.
1: Ah!
0: Alors, hein?
1: Les Red Hot ce matin, bonsoir, bravo,
0: pas mal.
1: En face, moi, de la chanson française. J'ai envie que vous compreniez ce que vous écoutez ce matin. Avec Amir. Et qui me fait mentir avec son refrain en anglais. Ah, c'est bien fait, hein?
0: Ah là là, tu vois, là, c'est là vous voyez son vrai visage. C'est un menteur. Voilà, maintenant vous le savez tous.
1: Mais les couplets sont en français. C'était le titre de l'Eurovision. Il avait été pas si mal classé que ça d'ailleurs.
0: C'est vrai. Bon, écoutez, votez pour celle que vous préférez en tout cas.
1: Rendez-vous sur WhatsApp Oxygène 07 812 07 812, sur nos réseaux sociaux aussi, pour gagner vos entrées en famille pour aller au Médiéval de Provins. Et là, on se tait.

0: 7. Bon, pour l'instant, ça commence à se détacher doucement mais sûrement.
1: Ah.
0: Les Red Hot sont en tête pour le choc des générations. C'est ton choix, Julie.
1: La génération 90 face à la génération
0: 2010 avec Amir. Le titre qui, il y a quelques années, nous représentait plus que bien à l'Eurovision. J'ai cherché.
1: Eh ben, on le cherche un peu là, hein, d'ailleurs.
0: Oh, qu'elle est méchante, qu'elle est vexante, qu'elle est vexante, qu'elle est désobligeante. Allez, vous continuez de voter pour le titre que vous l'écoutez après les infos 9h30, Amir ou les Red Hot. Rendez-vous sur le compte Instagram Oxygène Radio 77. Vous pouvez voter en story.
1: Et vous pouvez gagner vos entrées pour aller au Médiéval de Provence. Ça se passe tout ce week-end.
0: Ed Sheeran à suivre et des bonnes idées de sortie.
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1: Alors ce matin, un principal point de difficulté, c'est l'autoroute A6 où il y a eu un accident tôt ce mercredi entre Mency et Villabé, entre une voiture et une moto, ainsi un ralentissement important entre Saint-Germain-sur-École, Saint-Fargeau-Pontierry et jusqu'à Lys. Vous perdez plus d'une heure par rapport à d'habitude. Ailleurs, un accident sur la D1036 à Chaumont-Brie provoque là aussi des coups de frein à donner. Vous allez perdre du temps comme tous les matins sur la francilienne extérieure à Ponto dans les deux sens direction Villeparisis. L'A4 est bien ralenti entre Lognes et l'A86 en ce moment. Coup d'œil au transport en commun où il y a le mouvement de grève aujourd'hui. Toutes les lignes sont perturbées à part le RER A. Allez, rendez-vous à 9h30 pour le journal de votre ville.

0: Tame Impala avec Dracula ce matin, c'est sur Oxygène.
1: Et tout de suite, c'est votre agenda, c'est les bonnes idées de sortie.
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3: Abbaye Romainvilliers, 4e édition de la Nuit du Handicap ce samedi. Rendez-vous aux places de la mairie entre 14h et 18h avec plusieurs temps forts. Des expériences sportives adaptées, des ateliers immersifs, des activités de sensibilisation, des spectacles et diverses animations. Alors venez découvrir ce que vivent les personnes souffrant de handicap samedi après-midi, Abbaye, 14h-18h, place de la mairie.
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0: Ed Sheeran ce matin, c'est sur Oxygène. Avant l'actu de 9h30, place à l'extrait du titre gagnant qu'on écoutera juste après.
1: Et c'est... Et voilà.
0: Bravo Juju.
1: Mais bravo à vous, vous avez extrêmement bien voté ce matin. C'est la génération 90 qui l'emporte. Ouais.
0: Le discours est moins clair, il est temps que cette émission se termine.
1: Oui, c'est vrai.
0: Allez, voici Florent pour les infos.
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3: Bonjour à tous. Et tout d'abord, les rêves parties interdites. En Seine-et-Marne, l'arrêté préfectoral est reconduit pour tout l'été. Même décision pour l'usage et la détention de protoxyde d'azote ainsi que les rassemblements tuning sur les parkings de centres commerciaux. La grève à la SNCF, seul le RER A fonctionne normalement en Ile-de-France aujourd'hui. Comptez un train sur deux pour les RER B, D et E et une partie de la ligne R. Un train sur trois à peine pour la ligne P et l'axe Melun-Montereau de la R. L'hôpital de Meaux a pris en charge son premier patient gravement blessé dans le cadre de son passage en label Trauma Center de niveau 2. Depuis quelques mois, le premier patient a été accueilli le 18 mai, c'est ce qu'on apprend. Ça permet au SAMU d'orienter plus proche du lieu de l'accident les blessés graves. La région annonce une simplification de ses aides aux communes. Deux dossiers à déposer au lieu de 11 pour différentes aides. C'est ce qui est promis. Chaque année, près de 200 contrats d'aide régionale sont signés par des communes d'Île-de-France. Il restera toutefois des dossiers spécifiques pour la sécurité, les mobilités ou encore les aides à l'énergie. Le sport, le Ponto Combo Handball, reconnu hier soir lors des trophées du handball. Le joueur Naël Tiguar a été élu deuxième meilleur joueur de Pro League et Guillaume Sorina, deuxième meilleur entraîneur. Ce dernier quitte d'ailleurs le PCHB cet été pour rejoindre Nîmes en première division. Enfin, coché dans vos agendas, ce spectacle, bientôt à Croissy-Beaubourg, il s'appelle Spectacle Caché, s'adressera aux enfants de 6 mois à 5 ans mercredi prochain à la médiathèque. L'histoire d'un petit enfant interprété par Barbara Glett. Ce sera gratuit, mais sur réservation préalable, donc à Croissy. Maintenant, c'est le moment de la météo.
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3: Alors, le temps pour cette journée de mercredi dans le Nord Seine-et-Marne, c'est un ciel très nuageux, avec à peine de rares éclaircies et même quelques petites averses possibles. Les températures, on attend dans l'après-midi 18 degrés à Torigny-sur-Marne, 19 degrés pour Marne-la-Vallée, 18 dans le secteur de Auxerre. Par exemple, notez que pour la suite, une amélioration est attendue à partir de vendredi, plus certainement pour le week-end. Et la semaine prochaine, une nouvelle vague de chaleur est annoncée en Seine-et-Marne. Voilà pour l'essentiel de l'actu. Retrouvez le replay des reportages de la rédaction sur le site et l'appli Oxygène. Bonne matinée.
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0: Merci beaucoup Florent, on se retrouvera demain, nous 6h, Julie, promis, tu viens hein.
1: Ben oui, comme d'habitude.
0: Mais pas le coup hein, tu te réveilles hein.
1: Mais attends, je me réveille toujours moi.
0: Voici les Red Hot sur Oxygène, on se quitte avec ce titre que vous avez plébiscité ce matin pour la
1: c'est
0: génération
1: vrai. 90, bravo à nous.
0: C'était le choix de Julie. Bonne journée avec Oxygène, la radio de la Seine-et-Marne, à demain.
1: À demain.

Oxygène, la radio de la Seine-et-Marne. Et je vous félicite une nouvelle fois pour ce choix, pour le choc des générations que vous avez fait. Nouveau choc des générations demain. Résultat après les infos de 9h30 ici même. C'est Nico, très heureux de vous retrouver ce mercredi matin. Et bon courage à vous qui nous écoutez à la maison, là sur votre enceinte connectée, qui gardez les enfants et qui allez faire déjà les courses avec eux. Et puis la course aussi cet après-midi pour les emmener au sport, au centre de loisirs, à l'école de musique. Bref, bon courage. Vous avez choisi la bonne radio, celle qui vous joue eh bien l'hymne de la Coupe du Monde. Ça y est, ça commence demain. Vous écoutez Shakira dans un instant. Les Maroon 5 aussi. Et voici Superbus sur Oxygène, la radio qui

0: Oxygène, la radio de la Seine-et-Marne. Dans une dizaine de minutes, vous allez jouer au vrai faux. Le vrai faux de ce mercredi vous permet d'aller en famille, entre amis, profiter du festival Les Deux Rivières qui se tient en fin de semaine à la Ferté-sous-Jouarre. Super bus justement que vous avez pu écouter il y a quelques minutes. Gaël Faye, Claudio Capéo, bref, il y a plus d'une quinzaine de concerts qui vous attendent sur 3 jours. Vos invitations donc à gagner là tout à l'heure à partir de 10h ici même. À 10h également la météo de ce mercredi. La tendance aussi pour la fin de la semaine. Vous écouterez aussi Ariana Grande, Bruno Mars et Ray sur Oxygène, la radio qui vous passe le moins de pub.
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1: Aujourd'hui, alternance d'éclaircies, de nuages et de petites averses aussi. Les températures, elles perdent un petit degré par rapport à hier. 17 à Claisouilly, à Crécy-la-Chapelle, à La Ferté-sous-Jouarre. 17 aussi à Maupertuis, La Ferté-Gaucher, Verneuil-l'Étang, Melun et Thomery. Et jusqu'à 18 à L'Échelle, à Montereau ou encore à Grès-sur-Loing. Le beau temps va revenir vendredi. Les températures vont monter également. 19 à 20 demain, 22 à 23 vendredi, 24 à 27 samedi, 27 à 30 degrés attendu dimanche ici en Seine-et-Marne. On continue cette matinée avec à suivre The Avener, le retour de BTS également et Bruno Mars tout de suite sur Oxygène, la radio de la Seine-et-Marne.

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Bonne matinée avec le retour de BTS maintenant. Ils reviennent après leur service militaire obligatoire en Corée du Sud. BTS, vous découvrez Swim, nouveauté Oxygène, la radio de la Seine-et-Marne. Swim.

0: Radio de la Seine-et-Marne, en espérant que tout se passe bien.
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0: Ah, ça va bien se passer là ce week-end, Festival des Deux-Rivières à la Ferté-sous-Jouarre, vendredi, samedi, dimanche, avec plein de concerts sous chapiteau. Il y a plusieurs scènes également, des concerts gratuits aussi. Vous avez... En fait, c'est un vrai lieu de vie, c'est-à-dire que vous avez des concerts, mais vous avez également une guinguette, des bars, des food trucks, également des espaces détente. Il y a plein d'animations aussi pour les enfants. Il y a même des balades nautiques qui sont possibles. Vous gagnez vos invitations là en jouant au vrai-faux. L'affirmation de ce mercredi, c'est que le premier ballon dirigeable français a survolé la Seine-et-Marne. Vrai ou faux ? Allez, vos réponses.

0: maintenant sur WhatsApp. Vous jouez, c'est gratuit, il y a le numéro, c'est le 07 812 07 812 07 812 07 812. Vrai ou faux que le premier ballon dirigeable français a survolé la Seine-et-Marne? Et pendant que vous jouez, je vous prépare Imagine Dragons, Sia et le duo numéro 1 d'ici, Théodora sur Oxygène, la radio qui vous passe le moins de pub.
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0: Bonne matinée avec Oxygène, la radio de la Seine-et-Marne. La suite, c'est Teddy Swims, Amel Bent et Angèle dans 40 secondes.
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0: La course à pied, la Hongrémanienne Junior, a lieu ce samedi dans le parc du Lochy. Plusieurs parcours adaptés pour les 7 à 13 ans qui sont proposés. Tous les coureurs vont repartir avec une médaille, voire un trophée d'ailleurs pour les premiers. Premier départ qui vont se faire à 9h30 samedi. Les inscriptions payantes se font en mairie d'ici ce samedi. C'est 5€ pour les habitants de Magny et 10€ pour les autres. La Hongrémanienne Junior, samedi dans le parc du Lochy.
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0: 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Nous, notre philosophie, eh bien, c'est de vous accompagner où vous soyez en Seine-et-Marne, de parler évidemment de chez nous et de vous offrir, eh bien, en ce moment, vos invitations pour aller profiter d'un joli festival qui se déroule chez nous, à La Ferté-sous-Jouarre, le Festival des Deux-Rivières. C'est en fin de semaine, vendredi, samedi, dimanche, avec entre autres, bah tiens, pour les 15 ans du festival, Claudio Capéo, Gaël Faye ou encore Superbus, vos invitations à gagner, là, les qualifications pour vous qui avez la bonne réponse à ce vrai-faux. Le premier ballon dirigeable français a survolé la Seine-et-Marne. Vrai ou faux? Vous êtes 26% pour le moment à nous dire que c'est vrai. Continuez, vrai ou faux? 07 812 07 812, c'est le numéro WhatsApp d'Oxygène, la radio de la Seine-et-Marne. Allez, 11h, on va jeter un œil au ciel de notre département. Vous écouterez Alex Warren, M. Pokora et David Guetta sur Oxygène, la radio qui vous passe le moins de pub.
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0: pour rejoindre 11h M Pokora, puis Frérot de la Vega aussi, juste après l'emploi sur Oxygène, la radio de la Seine-et-Marne.
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2: À Bray-sur-Seine, une agence d'assurance recherche un conseiller clientèle polyvalent. Il faudra fidéliser et suivre le portefeuille client, gérer les sinistres. Une formation de type Bac plus 2, genre BTS Assurance, est espérée. Pour postuler, contactez le recruteur au 01 64 60 20 65. 01 64 60 20 65. À Crécy-la-Chapelle, la charcuterie Morel recherche un charcutier avec de l'expérience dans le but d'étoffer son équipe de fabrication. Si vous avez le profil et les compétences, vous pouvez envoyer un CV par mail rolandmo@wanadoo.fr.
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1: Bon, il y a un peu tout aujourd'hui, nuages, éclaircies, petites averses, température en légère baisse par rapport à hier. Maxi 17 à Chelles, à Meaux, à Luzancy, à Coulommiers, 17 également à Lécherolles, à Nangy, à Moissy-Cramayel ou encore à Fontainebleau, 18 à annoncé à Provins, à Saint-Germain-Laval et à Nemours. Le beau temps va revenir vendredi, mais pas que le beau temps d'ailleurs, les températures aussi, températures qui vont être agréables jusqu'en fin de semaine. Notez plutôt demain, bon, 19-20, 22-23 vendredi, samedi 24 à 27 et dimanche entre 27 et 30 degrés sont annoncés par Météo France. On continue cette matinée. Allez, le nouveau Muse dans un instant, également Britney Spears. Et voici Taylor Swift sur Oxygène, la radio de la scène.

Oxygène, la radio de la Seine-et-Marne, c'était l'anniversaire du chanteur du groupe Muse hier, Matthew Bellamy. Et bien découvrez tout de suite le dernier titre de Muse. Voici Night Shift Superstar, nouveauté Oxygène, la radio de la Seine-et-Marne.

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0: 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Festival, beau festival qui fête ses 15 ans cette année. Sur scène, entre autres, Superbus, Claudio Capeo, Gaël Faye. 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Vos invitations à gagner là, en vous qualifiant déjà, en répondant correctement au vrai faux. Le premier ballon dirigeable français à survoler la Seine-et-Marne. Vrai ou faux? Vous êtes 29% à nous dire que c'est vrai pour le moment. Continuez, votre bonne réponse vous qualifie pour la finale. 07 812 07 812. Il vous reste une vingtaine de minutes pour nous dire si c'est vrai ou faux que le premier ballon dirigeable français

0: Allez vous jouer. Pendant ce temps-là, vous écoutez Vianney, Lady Gaga et Jack et Carla sur Oxygène, la radio de la Seine-et-Marne.
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0: Oxygène, la radio de la Seine-et-Marne, avec la pause déj dans une demi-heure. Et d'ici là, vous écouterez Tame Impala. Je vois également Mickey, ouais, j'aime beaucoup Mickey, ça pique un peu quand même. Et puis Tayla, juste après, les bonnes idées de sortie sur Oxygène, la radio de la Seine-et-Marne.
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0: Les parents d'élèves des écoles Luxembourg de Meaux organisent leur brocante annuelle ce dimanche. C'est sous la halle du marché. Brocante et vide grenier. Venez tenter de faire de bonnes affaires. Vous allez retrouver aussi une buvette et de la vente de crêpes et de gâteaux. Rendez-vous donc dimanche dans le centre de Meaux pour chiner toute la journée grâce aux parents d'élèves des écoles Meaux de Luxembourg pour leur brocante annuelle sous la halle du marché.
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0: Oxygène, la radio de la Seine-et-Marne, vous avez fini à 31% à nous dire que oui, le premier ballon dirigeable français a survolé la Seine-et-Marne. 31 donc de vrai. Oui, c'était vrai. Plusieurs essais aéronautiques historiques ont eu lieu dans le département. Yannick à La Ferté-Gaucher, Virginie à Saint-Moron, qualifié pour gagner les fameuses invitations pour aller au Festival des Deux Rivières à La Ferté-Sous-Jouarre. Ça se passe là en fin de semaine, hein, vendredi, samedi, dimanche, ça va être top. Ça y a plus de 15 concerts en 3 jours. Les invitations donc à gagner cette semaine en jouant au vrai faux, 10h midi sur Oxygène. Et puis également, rendez-vous sur nos réseaux sociaux, la page Facebook Oxygène, la radio de la Seine-et-Marne, et le compte Instagram Oxygène Radio 77. Midi, les titres de l'actu, Florent Barsac. Et juste avant, Miley Cyrus, Mickey et Taïmi Impala sont sur Oxygène, la radio qui vous passe le moins de pub.
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0: Et dans 7 minutes, la pause déj, juste avant Alex Hepburn, Mickey également, et les bonnes idées de sortie tout de suite sur Oxygène, la radio de la Seine-et-Marne.
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0: La communauté de communes, plaines et monts de France propose deux balades nature ce samedi. Spécial botanique avec les plantes sauvages à découvrir à Nantouillet le matin entre 9h30 et midi. Et puis sur le thème insectes et petites bêtes à Messy l'après-midi entre 14h et 16h. C'est gratuit, ouvert à tous, mais les inscriptions sont obligatoires à faire auprès de plaines et monts de France. Les balades nature organisées par la communauté de communes, plaines et monts de France, c'est samedi.
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1: Bonjour à tous. Les titres de l'actualité de la Seine-et-Marne. Aujourd'hui, la grève à la SNCF. Toutes les lignes impactées en Seine-et-Marne, sauf le RER A. C'est l'interdiction prolongée des rêves partis en Seine-et-Marne pour tout l'été. Un arrêté préfectoral vient d'être publié. Et puis notre reportage autour de la future rando des terroirs en Seine-et-Marne. 9 randonnées partout dans le département pour goûter des produits locaux. La météo seine-et-marnaise, ça reste nuageux cet après-midi avec de petites éclaircies et une vingtaine de degrés. Demain, ce sera pareil alors que du mieux est annoncé dès vendredi et pour le week-end.

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Vous écoutez Oxygène et merci de votre fidélité. Tiens, on change d'univers. Alors là, on passe de Carole G au dernier titre d'Indochine. Avec, ça tombe bien d'ailleurs, puisqu'il va revenir en fin de semaine, le soleil. Les nouveaux soleils, nouveau Indochine. 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

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Ah oui, carrément.

0: costume médiéval, ça c'est top. Et donc, votre radio vous fait vivre les médiévales de province samedi matin, 10h, 13h. Notez également que vous gagnez aussi vos invitations dès votre réveil et en fin de journée en écoutant Oxygène, la radio de la Seine-et-Marne. Là, par exemple, tentative cet après-midi en jouant à l'énigme Oxygène avec Christophe en rentrant du boulot, ou alors demain matin aussi dès votre réveil avec Julie et Aurélien. On continue avant de retrouver l'info avec Florent Barsac à midi et demi. C'est Julien Doré. C'est également Calvin Harris et Katsai sur Oxygène, la radio de la Seine-et-Marne.
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0: 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Et c'est mercredi. Oui, c'est ça. Profitez bien de votre mercredi. Vous cherchez des idées de sortie ou même le programme ciné d'ailleurs de ce mercredi. Rendez-vous sur radiooxygène.fr. Allez, après l'info, vous écoutez Amir, Rihanna et Dave et Thames en adore. Ici, c'est Rain Dance. Après l'info, voici Florent Barsac. Il est midi et demi. C'est Oxygène, la radio de la Seine-et-Marne.
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2: 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Bonjour à tous. La grève à la SNCF donc aujourd'hui avec uniquement le RER A qui fonctionne normalement en Île-de-France, comptez sinon un train sur deux pour les RER B, D et E et une partie de la ligne R, un train sur trois à peine pour la ligne P et l'axe Melun-Montreux de la R. Les rêves parties restent interdites en Seine-et-Marne. L'arrêté préfectoral est reconduit pour tout l'été. Même décision pour l'usage et la détention de protoxyde d'azote ainsi que les rassemblements tuning sur les parkings de centres commerciaux. La troisième rando des terroirs de Seine-et-Marne aura lieu à la fin du mois. 9 randonnées avec des pauses pour déguster des produits locaux. Ça s'est organisé le dimanche 28 juin. Chelles, Fontainebleau, Grécy, Meaux, Guérard, mais aussi Provins, Saint-Thibaud-des-Vignes et Dun-Marie-d'Antilly. Initiative de Seine-et-Marne Attractivité dont le président est Pascal Gouri.
3: C'est donner rendez-vous à ceux qui à la fois apprécient la randonnée et il y a de plus en plus de Français qui l'apprécient. Les statistiques le prouvent. Et ceux qui aiment bien aussi les bons produits. Et là aussi, je pense qu'en France, on aime beaucoup les bons produits. L'idée, c'est de venir en famille, avec des amis, faire découvrir aussi le patrimoine, parce qu'on va passer dans les villages et dans les villes, et donc allier la gastronomie, le sport rando et le patrimoine, et donc en fait faire découvrir toutes les belles facettes de notre beau département, et le tout porté par l'agence d'attractivité départementale.
2: Inscription pour la rando des terroirs via le site tourisme-seine-et-marne. Enfin, un mot du Nord-Seine-et-Marne et de Croissy-Beaubourg où un spectacle pour les enfants de 6 mois à 5 ans aura lieu dans tout juste une semaine. Le mercredi, un spectacle caché, une histoire d'un petit enfant interprété par Barbara Glett. Ce sera gratuit, mais sur réservation préalable, donc à Croissy-Beaubourg. Maintenant, c'est le moment de votre météo.
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2: Alors, le temps à Meaux et dans le Nord-Seine-et-Marne cet après-midi, nous conservons un ciel nuageux avec de petites éclaircies. Côté température, on relève jusqu'à 20 degrés à Meaux, 19 à Collégien, 20 degrés pour Pont-au-Combeau ou encore le secteur de Voulangis. La suite du demain sera pareil, puis du mieux est annoncé dès vendredi et pour le week-end. D'ailleurs, une vague de chaleur est annoncée la semaine prochaine en Seine-et-Marne. Voilà pour l'essentiel de l'actu. Vous recherchez des idées de sortie pour le week-end, qu'on vous disait ensoleillé en Seine-et-Marne. 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

0: 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Allez, pour rejoindre 13h, vous écouterez Pink, Carlos Santana et Bruno Mars. C'est Oxygène, la radio qui vous passe le moyen.
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0: Oxygène, la radio de la Seine-et-Marne, Valandrin prend le relais de votre pause-déj. Et là maintenant, ce sont vos bonnes idées de sortie.
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0: Le troisième week-end de Meaux remonte le temps. On va vous embarquer au temps du grand siècle, le 17e siècle. Samedi en centre-ville, vous allez avoir le grand défilé costumé depuis la cathédrale à 16h. Et tout au long de l'après-midi, des animations en centre-ville, des scénettes jouées ou encore des initiations de tir à l'arc et des jeux en bois. Ça se passe au jardin Bossuet. Et puis le soir, sur le parvis de la cathédrale, bal costumé et DJ set.
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1: Il est 13h, bienvenue, c'est Oxygène, la radio de la Seine-et-Marne. Nouvelle heure maintenant avec Lil Nas X et son beurre.

Oxygène, la rue de Saint-Denis dans cette journée de mercredi, à milieu de semaine, on sort là avec Angèle et Justice, et maintenant celui qui avait fait son retour il y a pile poil un an, après deux années d'absence, nouveau titre maintenant pour Lewis Capaldi sur Oxygène.

0: Il était bien ce titre à écouter chez nous sur Oxygène, la radio de Seine-et-Marne. Coolio. Allez, ensemble dans ce mercredi après-midi avec toute la musique d'Oxygène. Oxygène, c'est la radio qui vous passe le moins de pubs, qui vous offre des bons plans aussi, des bons plans tout au long de l'après-midi. On va parler offres d'emploi également Seine-et-Marne et bien sûr notamment des médiévales de Provins. À ne pas rater ce week-end, on sera sur place et vos invitations à gagner en écoutant Oxygène, la radio de Seine-et-Marne avec Zao, MC Solar, Vianney également et Taylor Swift. Avec Elisabeth Taylor. Ça arrive très vite hein, sur Oxygène.
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0: Oxygène, la radio de Seine-et-Marne avec Vianney, Je m'en vais. La suite, ce sera Damiano David, Zao, MC Solar comme Caroline et Nars Barclay après des bons plans.
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2: À Montreuil, la boutique solidaire du Centre communal d'action sociale est ouverte samedi entre 9h et 16h. Vous allez y retrouver des vêtements de seconde main à des petits prix. Le but est de favoriser la mixité des publics et de lutter contre le gaspillage. Vous pouvez d'ailleurs, tout au long de la semaine, donner des vêtements qui seront vendus samedi ou alors venir simplement les acheter le jour J. Boutique solidaire du CCAS à Montreuil, ouverte samedi entre 9h et 16h.
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0: Oxygène, live de Seine et Marne avec Damien Ledavid et Next Summer. On va partir en balade ce week-end, samedi matin. Soyez avec nous entre 10h et 13h. On sera depuis les médiévales de Provins. Superbe voyage dans le temps qui nous attend. On va retourner au Moyen-Âge tous ensemble. Et vous y serez aussi puisque vous gagnez vos places tout à l'heure après 16h. On va en parler très vite sur Oxygène, la radio de Seine-et-Marne, avec Jennifer Lopez et David Guetta. Il y aura aussi Kyo et puis Jacques et Gal Carla. Avec la recette. Oxygène, c'est la radio qui vous passe le moins de pubs. Et on en profite ensemble sur Oxygène.
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0: Oxygène, la radio de cinéma. On est avec Alex Warren, je vous emmène rejoindre 14h. Il y aura Jennifer Lopez et David Guetta. David Guetta, dès ce jeudi, en concert au Stade de France. Je vous passe aussi Kiyou et Le Chemin sur Oxygène.
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2: Un poste de chauffagiste plombier sanitaire est à pourvoir à Bray-sur-Seine en ce moment. Expérimenté, autonome, rigoureux, c'est le profil recherché. Un salaire motivant et un véhicule de service équipé sont annoncés. Pour postuler, vous pouvez appeler le recruteur au 03 25 21 91 31. 03 25 21 91 31. La ville du Mets-sur-Seine recherche un agent d'accueil et de surveillance des installations sportive. Il faudra gérer le respect des règles au gymnase Colincourt. C'est un poste à temps complet. Pour postuler, envoyez votre CV par mail recrutement@lemetsurseine.fr.
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2: Il est 14h, bienvenue, c'est Oxygène, la rue de la Seine-et-Marne.

Oxygène, la rêve de Seine-et-Marne avec Elton John et Dua Lipa. Elton John qui était invité au mariage de Dua Lipa il y a quelques jours, il a même chanté une chanson. Bon, il a pris quand même 400 000 euros en échange. Vous écoutez Oxygène, la rêve de Seine-et-Marne cet après-midi avec Elena. Tout a changé, rien n'a changé. Mais si, il y a une nouveauté à découvrir maintenant pour nous sur Oxygène en Seine-et-Marne. Royal Otis tout de suite avec Sweet Alléluia, c'est sur Oxygène.

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0: Ah, bienvenue sur Oxygène, la radio de Selena avec Shawn Mendes. Et petite sortie à ne pas rater, un samedi on sera en balade avec l'équipe d'Oxygène, samedi matin dès 10h, on sera depuis les médiévales de Provins, 41e édition pour voyager dans le temps, pour jouer les jacouilles, la fripouille, hein, au Moyen-Âge, soyez bien là avec nous, d'autant plus que vous gagnez hein, vos entrées, vos places pour aller vous amuser, profiter, vivre au Moyen-Âge, ces médiévales de Provins, tout à l'heure dès 16h, on va en reparler très vite, hein, Oxygène, la radio de Selena avec en préparation, notamment Jason Derulo, il y aura aussi le groupe Maroon 5 et My Smith, avec Niall Horan sur Oxygène.
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1: 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Cet après-midi avec Emmanuel Moire, vous êtes avec nous pour écouter toute la musique d'Oxygène avec moins de pubs que sur les autres radios. Tamim Pala, Dracula, c'est la suite. Jason Derulo et Maroon 5 juste après des bons plans sur Oxygène.
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3: Rendez-vous dans vos cinémas du Nord, Seine-et-Marne. 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À voir cette semaine, Disclosure Day, le dernier film de science-fiction signé Steven Spielberg. Vous pouvez toujours voir La Bataille de Gaulle, L'Âge de Fer, première partie du biopic sur le général réalisé par Antonin Baudry, mais aussi Scary Movie, la comédie satirique sur les films d'horreur. Les horaires sont à retrouver sur les sites de vos cinémas du Nord Seine-et-Marne.
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0: Jason Derulo sur Oxygène. Les médiévales de Provins, l'événement incontournable à Provins, c'est ce week-end. En plus de ça, ils annoncent une superbe météo avec soleil et chaleur. Ça va être génial, l'idéal pour voyager au Moyen-Âge. Vous gagnez vos entrées tout à l'heure, dès 16h, en jouant avec nous, avec l'énigme Oxygène. On est là pour profiter de cet après-midi. Oxygène, la radio qui vous passe le moins de pub, avec pas loin notamment Billie Eilish sur aussi téléphone, et puis Tamim Pala, avec Dracula. Dracula qui adore Oxygène. C'est la suite pour nous en Seine-et-Marne avant 15h.
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0: Oxygène, dans le cinéma avec le groupe Téléphone et New York avec toi. Vous restez là, hein, direction 15h avec Billie Eilish sur Oxygène.
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2: Les foulées nantaises vont avoir lieu ce dimanche pour leur 23e édition au départ de la place de la mairie. Des courses de 5,5 km et 11 km au challenge départemental et une marche verte de 5 km. Il est encore possible de réserver un dossard. Rendez-vous dès maintenant sur le site nanteuil-les-mots.fr. 23e foulée nantaises, c'est ce dimanche.
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0: Les Black Eyed Peas sur Oxygène.
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0: 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Et on avance tranquillou dans cet après-midi. On se démarre un Oxygène avec Somber 12 to 12. Et puis maintenant, on prend le temps d'écouter le retour d'Ellie Goulding. Bien sympa, Ellie Goulding. Avec Black Prada Dress. C'est tout de suite sur Oxygène.
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0: Avec Wiz Capaldi sur Oxygène, la radio de Seine-et-Marne. Et on est là pour passer cet après-midi son, bien évidemment, avec toute la musique d'Oxygène. Oxygène, c'est la radio qui vous passe le moins de pubs. Et c'est pour ça que Aurélie, qui nous écoute en ce moment à Melun, bah, passe plein de temps avec nous tout au long de la journée. Elle sait qu'elle a toujours de la musique et elle adore ça au boulot avec ses collègues. Et ça tombe bien parce que ça va continuer, les filles, avec Jean-Jacques Goldman. Avec on ira où? Et ben, on ira retrouver aussi Cyril, énorme hit de l'été. Bon, ça, c'était un été il y a quelques années. Mais qu'est-ce qu'on aime encore, ce hit? Et puis, je vous passe aussi Diziz. Avec Théodora. Avec Mélodrama. Et le titre en entier arrive très vite, hein, sur Oxygène, la rêve de Seine-et-Marne.
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0: toujours des titres comme ça, bien sympa, retrouver tout au long de la journée. Oxygène, la radio de Seine-et-Marne avec mon petit Bruno Mars qui arrive dans quelques jours en concert au Stade de France. Et puis Cyril, juste après les offres d'emploi maintenant sur Oxygène.
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2: À Crécy-la-Chapelle, la charcuterie Morel recherche un charcutier avec de l'expérience dans le but d'étoffer son équipe de fabrication. Si vous avez le profil et les compétences, vous pouvez envoyer votre CV par mail roland@wanadoo.fr. Le pays de Fontainebleau recherche actuellement un agent technique pour travailler au stade Pierre de Coubertin. Il faudra assurer l'entretien général des bâtiments, nettoyage, partie extérieure, petits travaux de bricolage. Pour postuler, vous pouvez envoyer CV et lettre de motivation par mail rh@pays-fontainebleau.fr.
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0: à Jean-Jacques Goldman sur Oxygène. Bon les copains, dès 16h, vous jouez avec nous bien évidemment à Ligne Oxygène pour gagner vos invitations pour la 41e édition des Médiévales de Provence. Ça va être énorme, hein. C'est tout au long du week-end. C'est tellement énorme qu'on sera sur place, nous, avec l'équipe d'Oxygène, samedi matin, dès 10h. Vous restez avec nous, Oxygène, la radio de Seine-et-Marne. À ne pas rater, hein, avant 16h, Angèle, balance ton quoi, ou bien encore Bruno Mars. Bruno Mars qui sera dans 8 jours au Stade de France. Mais d'abord, il passe par Oxygène, bien évidemment, avec I Just Might en Seine-et-Marne.
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0: Angèle sur Oxygène, la radio de cinéma. Bientôt 16h pour jouer avec nous avec Énigme Oxygène. Et vous terminez 7h entre autres avec Tom Jones sur Oxygène, juste après des bons plans.
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2: À Meaux, c'est la grande brocante de l'école maternelle du Val-Fleury ce dimanche. Dans la cour de l'établissement, vous allez pouvoir venir tenter de faire de bonnes affaires. C'est entre 8h et 17h. L'association des parents d'élèves va proposer également une buvette à cette occasion. Alors rendez-vous pour la brocante du Val-Fleury. C'est ce dimanche, toute la journée, 8h, 17h, à l'école maternelle du Val-Fleury à Meaux.
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1: Il est 16h avec Oxygène et Radio de la Seine-et-Marne. On écoutera Elsan tout à l'heure et Dave dans quelques minutes. Oxygène. Là, on s'intéresse à l'actu locale de Florent Barsac. Bonjour Florent.
2: Bonjour Christophe, bonjour à tous. L'actualité de la Seine-et-Marne, c'est la grève à la SNCF avec le RERA qui fonctionne normalement. Sinon, les lignes B, D et E ont un train sur deux, un train sur trois pour une partie de la R, ainsi que la ligne P jusqu'à ce soir. On parle de la région qui annonce une simplification de ses aides aux communes. Deux dossiers à déposer au lieu de 11 pour les différentes aides, c'est ce qui est promis. Chaque année, près de 200 contrats d'aide régionale sont signés par des communes en Ile-de-France. Les rêves parties vont rester interdites en Seine-et-Marne. Arrêté préfectoral et reconduit pour tout l'été. Même décision pour l'usage, la détention de protoxyde d'azote, notamment par des mineurs, ainsi que les rassemblements tuning sur les parkings de centres commerciaux. Les récompenses du handball français ont été délivrées hier soir et le Pontecorvo Handball n'a pas gagné de trophée, mais son joueur, Naël Tiguiouar, a été élu deuxième meilleur joueur du championnat de Pro League et Guillaume Sorina, deuxième meilleur entraîneur. Ce dernier quitte d'ailleurs le PCHB pour rejoindre Nîmes en première division la saison prochaine. Maintenant, on regarde votre météo.
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2: Alors cette fin de journée, toujours entre deux, entre nuages et petites éclaircies. Demain, ce sera à peu près pareil, avec un ciel globalement bien chargé de nuages, des températures autour de 20 degrés en deuxième partie de journée. Le mieux est annoncé pour vendredi. Un peu plus de soleil, un peu plus chaud, ce sera encore plus ensoleillé et plus chaud pour le week-end avant une potentielle vague de chaleur la semaine prochaine en Seine-et-Marne. Tout de suite, vous êtes avec Christophe.
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1: Florent Barsac qui sera de retour tout à l'heure pour les prochaines infos et on va bien sûr s'intéresser à ce qui se passe sur la route parce que c'est comme ça hein, tous les jours. En fin d'après-midi sur Oxygène, on s'occupe de bien vous raccompagner à la maison. Moi c'est Christophe, j'ai de la musique pour vous. Oxygène et Radio qui passe le moins de pub avec Harry Styles dans quelques instants, Orelsan et Dave maintenant sur Oxygène.

Harry Styles à l'instant sur Oxygène. Il y a des voix qu'on reconnaît comme ça parmi tant d'autres. C'est le cas de la voix de Teddy Swims qu'on aime beaucoup. Je vous fais découvrir le nouveau Teddy Swims. Il s'appelle Mr. Know It All. Et on vous rappelle que tout à l'heure, la cash list Oxygène débarque avec 500 euros cash à gagner ici sur Oxygène.

0: Jusqu'au bout, Orelsan à l'instant sur Oxygène, la radio de la Seine-et-Marne. On est très content de vous retrouver jusqu'à 19h avec toute l'équipe évidemment, la rédac d'Oxygène motivée et mobilisée pour vous faire rentrer à la maison encore plus rapidement. Des cadeaux à vous offrir avec 500 euros cash tout à l'heure. La cash list Oxygène, on note des joueurs de foot nés en Seine-et-Marne tout au long de cette semaine. Et donc tout à l'heure, vous allez avoir un troisième joueur de foot à noter. Vous les redonnez vendredi matin, vous gagnez 500 euros cash. Ça vaut quand même le coup de rester avec nous un petit quart d'heure. D'autant que je vous prépare Ray avec ce titre qu'on adore. Where is my husband? C'est un tube. Il y aura Pierre Garnier également et puis ce classique de Michael Jackson. Black or White. Ça arrive, vous ne touchez à rien. Ici, c'est Oxygène. C'est la radio de la Seine-et-Marne.
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0: Dans moins d'une minute, retour de la musique non-stop sur Oxygène, la radio de la Seine-et-Marne. 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
1: C'est l'heure de faire le point sur vos conditions de circulation en Seine-et-Marne et cet après-midi sur vos grands axes, le trafic est dense. Soyez

Et prudent sur la francilienne intérieure à hauteur de Pontault-Combault où des perturbations sont signalées. Sur la francilienne extérieure à hauteur de Lézigny, des ralentissements vous attendent. Sur la 104 intérieure à hauteur de Mitry-Mory, vous allez aussi être confronté à des difficultés de circulation. Dans vos communes, la circulation est elle aussi assez dense. Vous allez rencontrer des perturbations dans le centre-ville de Melun et de Meaux. Et à Fontainebleau, les ralentissements sont plus légers. Et dans vos transports en commun, vous allez être confronté à des perturbations sur les lignes R, K, E, D et B. Bon courage dans les transports en commun et tout de suite vous retrouvez Christophe sur Oxygène, la radio de la Seine-et-Marne.

0: Taïla à l'instant sur Oxygène, la radio de la Seine-et-Marne, vous êtes prêts à gagner des sous?
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0: Et si la réponse est oui, on vous le rappelle, faut être là tous les matins à 7h30, tous les après-midi là, à cette heure-ci, aux alentours de 16h30. On vous donne 5 joueurs de foot cette semaine que vous notez, et vendredi matin à 8h10, quand vous recevez le coup de fil de Julie Aurélien, vous leur redonnez les 5 joueurs de foot, et vous gagnez 500 € cash pour être rappelé. Inscrivez-vous maintenant, radiooxygène.fr. Est-ce que vous saviez que Lucas Digne, l'arrière-gauche de l'équipe de France, est né à Meaux? Moi, je l'apprends. Lucas Digne, c'est le troisième joueur de foot qu'il faut noter dans le cadre de cette cash list spéciale Coupe du Monde de foot. Lucas Digne, né à Meaux, troisième joueur de foot à noter aujourd'hui. Encore une fois, hein, si vous avez les 5 vendredi, c'est 500 € cash. Pour une fois que ce sont les joueurs de foot qui vous filent du pognon, c'est quand même une grande première. Parce que d'habitude, c'est plutôt eux qui le gagnent. On écoute Pierre Garnier maintenant et bonne chance dans cette cash list. Vous êtes sur Oxygène, la radio qui vous passe le moins de pubs.

0: C'était si à l'instant sur Oxygène. Bon après-midi dans toute la Seine-et-Marne. Et Oxygène, vous le savez, c'est la radio qui va à côté de chez vous, oui, qui se mobilise pour vous faire vivre les événements. Et samedi matin, eh bien, on vous emmène en balade au médiéval de Provins. C'est la plus grande manifestation médiévale quasiment de France. Hein. C'est la 41e édition. Pendant deux jours, des troubadours, des saltimbanques, des amuseurs de foule. Vous allez pouvoir vivre une expérience hors du temps. Et du coup, eh bien, émission spéciale ce week-end sur Oxygène, la radio de la Seine-et-Marne, pour parler des médiévales de Provins. On compte sur vous et tout à l'heure d'ailleurs, vous offrirez vos places pour aller au médiéval. Dans quelques minutes, on écoute Alex Warren. J'adore. Avec Fever Dream. Je vais vous faire découvrir le nouveau Jennifer Lopez également, le nouveau Muse. Cet après-midi sera ici sur Oxygène. Et puis dans les classiques, on va écouter Gwen Stefani aussi sur Oxygène, la radio de la Seine-et-Marne. What you waiting for? Ça arrive dans un instant sur Oxygène. Bon après-midi.
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9: On fait un nouveau point sur vos conditions de circulation en Seine-et-Marne et cet après-midi sur vos grands axes, le trafic est dense. Soyez particulièrement vigilants sur la 104 extérieure à hauteur de Saint-Thibaud-des-Vignes où un poids lourd est en panne. Des perturbations sont donc à prévoir dans le secteur. Toujours sur la 104, mais cette fois-ci du côté intérieur à hauteur de Mitry-Mory où des ralentissements vous attendent. Sur la francilienne intérieure, cette fois-ci à hauteur de Pontault-Combo, vous allez devoir être patient. Plusieurs kilomètres de bouchons vous attendent. Et sur la francilienne Julienne extérieure à hauteur de Lézigny. Des difficultés de circulation sont également à prévoir. Dans vos communes, le trafic est assez dense lui aussi. On note des perturbations dans le centre-ville de Melun et aux entrées et aux sorties de Fontainebleau, ça commence à bloquer. Et enfin, dans vos transports en commun, en raison d'un mouvement social, les lignes R, K, E, D et B sont perturbées. Il va donc falloir prévoir vos itinéraires. Dans un quart d'heure, vous retrouvez Florent Barsac pour toute votre actualité en Seine-et-Marne.

0: Gwen Stefani sur Oxygène dans un instant, The Weeknd, juste après des nouvelles idées de sortie.
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2: Le pays de Fontainebleau recrute actuellement un agent technique pour travailler au stade Pierre de Coubertin. Il faudra assurer l'entretien général des bâtiments, nettoyage, partie extérieure, petits travaux de bricolage. Pour postuler, envoyez CV et lettre de motivation par mail rh@pays-fontainebleau.fr. Un poste de chauffagiste plombier sanitaire est à pourvoir à Bray-sur-Seine en ce moment. Expérimenté, autonome, rigoureux, c'est le profil recherché. Un salaire motivant et un véhicule de service équipé sont annoncés. Pour postuler, 03 25 21 91 31. 03 25 21 91 31.
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1: 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Les classiques dans quelques instants sur Oxygène avec The Verve. Marguerite également, Alex Warren, il est 17h. 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Et attention les amis, le nouveau Muse à découvrir ici sur Oxygène après l'info locale de Florent Barsac maintenant. Bonsoir Florent.
2: Bonsoir Christophe, bonsoir à tous. L'actualité locale, la région Île-de-France annonce un plan bus pour moderniser ce genre de transport. Elle sera détaillée à l'automne prochain. Les maires vont être sondées, des voies dédiées au bus, la cohabitation avec les autres modes de déplacement. Un temps de concertation aura lieu jusqu'au printemps 2027 où des conclusions seront publiées. D'ailleurs, la situation dans les transports en commun ferrés reste compliquée ce soir en Île-de-France. La grève à la SNCF avec un RER B sur 2, même chose pour les lignes D, E et R, un train sur 3 pour la ligne P et l'axe Melun-Montreux de la R. Le retour à la normale est attendu demain matin. Nos confrères du Parisien nous apprennent que le studio squatté après une location Booking à Savigny-le-Temple a été rendu. Souvenez-vous, l'affaire avait fait grand bruit l'année dernière. Une femme qui avait loué le logement en août et qui n'avait pas voulu partir. Le logement a finalement été récupéré avant-hier. Puis un mot de sport, le Ponto Combo Handball a été reconnu hier soir lors des trophées du handball. Le joueur Naël Tiguar a été élu deuxième meilleur joueur de Pro League et Guillaume Sorina deuxième meilleur entraîneur. Ce dernier quitte d'ailleurs le PCHB pour rejoindre Nîmes en première division. Maintenant, on regarde votre météo.
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2: Alors, le temps pour demain jeudi, c'est du soleil en début de journée en Seine-et-Marne, même si nous retrouverons des nuages imposants dès le milieu de matinée. Les températures au réveil en dessous des 10 degrés, un 9 annoncé en moyenne. L'après-midi, on atteindra la barre des 20 degrés. Notez qu'ensuite, une amélioration est attendue dès vendredi, avant un très beau week-end. Tout de suite, c'est Christophe.
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1: Florent Barsac, merci. Et si vous êtes témoin de quelque chose, vous voulez qu'on en parle à l'antenne, il y a un mail, info@radiooxygène.fr. On est mercredi. J'espère que cette journée se passe bien. Peut-être à la maison avec les enfants. Ouais. Eh ben, écoutez, vous entrez pour les médiévales à gagner dans une demi-heure dans l'énigme Oxygène. Le temps d'écouter Alex Warren maintenant. Bienvenue tout le monde.

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0: Quel classique, c'est magnifique ça, hein. Dans ces cas-là, c'est sur Oxygène. C'est sur la radio de la Seine-et-Marne. C'était The Verve à l'instant. Bon, tout à l'heure, on va jouer à l'énigme Oxygène, hein. Donc, vous restez avec nous, vos places pour les médiévales. 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Dans un instant, Angèle et Justice. On adore. Ce sera What You Want. Je vous ai préparé Ed Sheeran, Julien Doré, Miley Cyrus et puis ce classique d'Adèle. Avec Skyfall. Vous restez bien avec nous, on est sur Oxygène, sur la radio de la Seine-et-Marne.
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10: Quelles sont les conditions de circulation en Seine-et-Marne? Eh bien, on fait le point tout de suite. Et cet après-midi, le trafic se densifie de plus en plus sur vos grands axes. Soyez particulièrement vigilants sur la 104 extérieure où un poids lourd est en panne à hauteur de Saint-Thibaud-des-Vignes. De fortes perturbations sont à prévoir dans le secteur. Un autre véhicule est en panne sur la francilienne extérieure à hauteur de Brie-Comte-Robert. Côté ralentissement, vous êtes toujours confronté à des difficultés de circulation sur la 104 intérieure à hauteur de Mitry-Maury. Des perturbations également vous attendent sur la francilienne intérieure à hauteur de Pont-au-Combeau et plusieurs kilomètres de bouchons vous attendent également sur la francilienne extérieure à hauteur de Lézigny. Dans vos communes, vous êtes de plus en plus nombreux dans le centre-ville de Melun et de Meaux et ça commence aussi à bloquer à Fontainebleau. Et enfin, dans vos transports en commun, un mouvement social perturbe les lignes R,

0: Julien Doré sur Oxygène. Allez, on joue maintenant pour les médiévales. C'est parti.
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0: On va jouer pour gagner vos invitations pour aller au Médiéval de Provins. Ça, c'est le week-end qui arrive, les 41e Médiéval de Provins, avec une ville classée au patrimoine mondial de l'UNESCO. La grande parade costumée de dimanche, vous y serez. Le bal médiéval de samedi soir, vous y serez également. Et pour gagner vos invitations en famille, on va parler d'une autre manifestation qui se passe à la Ferté-sous-Jouarre. Il y a le Festival des Deux-Rivières. Et on va deviner un artiste présent ce week-end au Festival des Deux-Rivières, un chanteur français né en Alsace, mais d'origine italienne. On l'a découvert dans The Voice, il est chanteur, il est pianiste et il est accordéoniste. Allez, comment s'appelle-t-il? Je suis sûr que vous l'avez. Vous faites le 07 812 07 812 et vous repartez avec vos invitations pour aller direction les médiévales en famille à Provins, découvrir Provins comme jamais. Provins métamorphosé, Provins libéré. Non, quand même pas, mais voilà. Provins en tout cas, à l'époque médiévale. Vous jouez avec nous maintenant, on écoute Adèle. C'est du classique Oxygène, la radio qui vous passe le moins de pubs.

0: un petit peu de douceur avec l'ami Ed Sheeran. Oui, j'allais l'oublier, dis donc. Ed Sheeran à l'instant sur Oxygène. Tous les matins, Julie et Aurélien vous réveillent évidemment en Seine-et-Marne pour vous parler de tout ce qui se passe à côté de chez vous. Bah oui, parce que les manifestations locales, eh bien, on en parle sur Oxygène. C'est ça l'essence de la radio, l'ADN, c'est de vous parler de ce qui se passe à côté de chez vous. Et d'ailleurs, ce matin, ils vous l'ont dit, dans le cadre incroyable du château de Blandy-les-Tours, dimanche, vous allez pouvoir réaliser un saut à l'élastique. C'est incroyable. Et en plus, c'est un événement pour la bonne cause puisque les fonds seront versés à l'association Little Evan qui vient en aide aux enfants en situation de handicap. Un saut à l'élastique dans le cadre incroyable du château de Blandy-les-Tours, c'est à ne pas manquer. C'est ce dimanche et on attend aussi votre idée de sortie dès maintenant sur radiooxygène.fr. Dans un instant, on va faire connaissance avec Dracula. Tame Impala arrive. On aura Elena également, Maroon 5 et puis ce classique de Katy Perry. I Kissed a Girl. Vous ne bougez pas, vous restez là. Nous, c'est Oxygène, c'est la radio de la Seine-et-Marne.
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14: On fait un nouveau point sur vos conditions de circulation et cet après-midi, le trafic est dense sur vos grands axes. Des perturbations sont signalées sur l'A104 intérieure à hauteur de Mitry-Mory. Des ralentissements également vous attendent sur l'A104 extérieure à hauteur de Pomponne. Toujours des ralentissements signalés sur vos grands axes du côté de la Francilienne intérieure à hauteur de Pont-au-Combeau et plusieurs kilomètres de bouchons vous attendent sur la Francilienne extérieure à hauteur de Lézigny. Et sur l'A4 aussi, ça commence à bouchonner dans le sens Paris-Provence. Dans vos communes, la situation, elle aussi, se complique. Vous êtes de plus en plus nombreux dans les centres-villes de Melun et de Meaux. Et à Fontainebleau également, ça commence à bloquer aux entrées et aux sorties de la ville. Et enfin, dans vos transports en commun, vous allez devoir être patient. Dû à un mouvement social, la ligne K, la ligne R, la ligne E, la ligne D et la ligne B sont perturbées. Dans un quart d'heure, vous retrouvez Florent Barsac pour toute votre actualité en Seine-et-Marne.

0: C'était Lizzo sur Oxygène, la radio de la Seine-et-Marne. Katy Perry comme prévu, Coldplay également en préparation. Juste après, des idées de sortie.
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2: À Meaux, le Jardin Paty organise sa porte ouverte, un troc-plante ce dimanche entre 9h et 17h. Vous allez pouvoir venir avec vos plantes pour les échanger. Il va y avoir également en parallèle des animations pour les enfants, de la pêche à la ligne et une démonstration de Warriors Factory. Rendez-vous ce dimanche, toute la journée, au Jardin du Paty à Meaux pour ce troc-plante ouvert à tous entre 9h et 17h.
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0: Oui, j'ai bien dit, le nouveau Bruno Mars à découvrir juste après l'info locale de Florent Barsac. Bonsoir Florent.
1: Bonsoir Christophe, bonsoir à tous. L'actualité locale, la région Île-de-France annonce un plan bus pour moderniser ce genre de transport. Elle sera détaillée à l'automne prochain. Les maires vont être sondées, des voies dédiées au bus, la cohabitation avec les autres modes de déplacement. Un temps de concertation aura lieu jusqu'au printemps 2027 où des conclusions seront publiées. D'ailleurs, la situation dans les transports en commun ferrés reste compliquée ce soir en Île-de-France. La grève à la SNCF avec un RER B sur deux, même chose pour les lignes D, E et R, un train sur trois pour la ligne P et l'axe Melun-Montreux de la R. Le retour à la normale est attendu demain matin. Nos confrères du Parisien nous apprennent que le studio squatté après une location Booking à Savigny-le-Temple a été rendu, souvenez-vous. L'affaire avait fait grand bruit l'année dernière, une femme qui avait loué le logement en août et qui n'avait pas voulu partir. Le logement a finalement été récupéré avant-hier. Puis un mot de sport, le Ponto Combo Handball a été reconnu hier soir lors des trophées du handball. Le joueur Naël Tiguar a été élu deuxième meilleur joueur de Pro League et Guillaume Sorina deuxième meilleur entraîneur. Ce dernier quitte d'ailleurs le PCHB pour rejoindre Nîmes en première division. Maintenant, on regarde votre météo.
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1: Alors, le temps pour demain jeudi, c'est du soleil en début de journée en Seine-et-Marne, même si nous retrouverons des nuages imposants dès le milieu de matinée. Les températures au réveil en dessous des 10 degrés, un 9 annoncé en moyenne. L'après-midi, on atteindra la barre des 20 degrés. Notez qu'ensuite, une amélioration est attendue dès vendredi, avant un très beau week-end. Tout de suite, c'est Christophe.
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0: Florent Barsac de retour tout à l'heure. Et attention, on va jouer à l'énigme Oxygène tout à l'heure. Si vous nous rejoignez, je vous offre tout à l'heure vos invitations direction les médiévales de Provins. Ouais, c'est une manifestation Oxygène à Radio de la Seine-et-Marne. C'est ce week-end, restez dans le coin. Superbus arrive, Coldplay et Tame Impala maintenant sur Oxygène avant de vous faire découvrir le nouveau Bruno Mars.

On vous accueille avec Oxygène, la radio de la Seine-et-Marne. C'était Coldplay en duo avec BTS à l'instant. My Universe, il y a un album qui a fait événement il y a quelques semaines avec un monsieur qui a rempli des stades à non plus savoir quoi en faire. Il y a encore des places qui ont été remises en vente d'ailleurs pour le Stade de France, mais alors c'est des places où apparemment on ne voit pas la scène. Après, vous faites comme vous voulez, c'est pas cher du coup. Bruno Mars, le nouveau à découvrir maintenant, On My Soul, nouveau Bruno Mars déjà sur Oxygène.

0: je pense que vous allez faire les deux. Samedi le médiéval, dimanche le festival ou inversement. En tout cas, on joue dans quelques instants à l'énigme Oxygène. David Guetta se prépare avec Gone Gone Gone, la voix de Teddy Swims. Amir sera là également, Katsai. Et puis alors, je vous ai retrouvé une pépite des années 90. Eagle Eye Cherry, Save Tonight. Vous restez avec nous, on est sur Oxygène, la radio de la Seine-et-Marne.
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2: Quelles sont les conditions de circulation en Seine-et-Marne? Eh bien, on fait le point tout de suite. Et ce soir, sur vos grands axes, vous êtes encore nombreux. Sur la 104 extérieure à hauteur de Villeparisis, des ralentissements sont à prévoir. Et toujours sur la 104 du côté extérieur à hauteur de Pomponne, plusieurs kilomètres de bouchons vous attendent. Sur la francilienne, c'est toujours compliqué du côté intérieur à hauteur de Pontault-Combault. Et toujours sur la francilienne, mais du côté extérieur à hauteur de Lézigny, vous allez devoir être patient. Dans vos communes, la situation s'améliore progressivement. On note encore quelques ralentissements dans le centre-ville de Melun et dans le centre-ville de Meaux. Et enfin, dans vos transports en commun, pas d'évolution due à un mouvement social. Les lignes R, K, E, D et B sont perturbées. Tout de suite, vous retrouvez Christophe pour votre énigme oxygène.

0: Charlotte Cardin sur Oxygène, la radio de la Seine-et-Marne.
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0: Vous voulez aller au Médiéval de Provins en famille samedi et dimanche pour assister à cette fête absolument incroyable. C'est la 41e édition. Il y a plus de 70 points de restauration. Il y a plein de tarifs avantageux si vous venez vous aussi déguiser en époque médiévale. Et il y a des costumes à louer également. Hein. Donc n'hésitez pas à aller faire un tour si vous aimez ça avec les enfants. Moi, je suis déjà allé avec mon fils au Médiéval de Provins. Il était comme un fou avec son épée et son bouclier. Là, il y a plein de jouets pour les enfants. C'est top. Vraiment, allez-y. Pour gagner vos invitations, on cherche un chanteur. Un chanteur qui sera aux Deux-Rivières. Le festival, ce week-end à La Ferté-sous-Jouarre. Il est né en Alsace. Il est d'origine italienne. On l'a découvert dans The Voice. Il est chanteur, il est pianiste et il est accordéoniste. Et ça, normalement, ça vous donne son nom. Vous l'avez, 07 812 07 812, un vocal ou un texte. Et puis, peut-être pour vous, vos invitations pour les médiévales. Voilà, David Guetta maintenant sur Oxygène, la radio qui vous passe le moins de pubs.

0: Quel souvenir incroyable, on est en plein cœur des années 90 avec ce titre. Souvenez-vous, ça s'appelait Phase 7 avec Love Like This Before. Allez, réponse maintenant de l'énigme Oxygène. On est à la recherche d'un chanteur qui sera d'ailleurs à l'affiche du Festival des Deux Rivières ce week-end à la Ferté-sous-Jouarre. Il est né en Alsace, il est d'origine italienne. On l'a découvert dans The Voice. Il est chanteur, pianiste et accordéoniste. Et ce chanteur, c'était ce monsieur, Claudio Capeo, en concert au Festival des Deux Rivières. Et bravo à Emilie, elle est près de Fontainebleau. Elle ira peut-être au Médiéval de Provins. En plus, pourquoi pas du concert de Claudio Capeo, hein. Et pourquoi pas, vous restez bien avec nous. Dans quelques minutes, on écoute Shakira avec Die Die. Ça arrive. J'ajoute Bruno Mars également sur Oxygène. Et j'ajoute deux offres, deux événements, deux idées de sortie juste après ça sur Oxygène.
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1: On fait un dernier point sur vos conditions de circulation en Seine-et-Marne. Et ce soir, le trafic reste assez dense sur vos grands axes. Sur la 104 extérieure à hauteur de Villeparisis, vous allez devoir être patient. Plusieurs kilomètres de bouchons vous attendent. Sur la 4 dans le sens Paris-Province, des bouchons sont également signalés. Sur la francilienne intérieure à hauteur de Pont-au-Combo, vous allez devoir prendre votre mal en patience. Et toujours sur la francilienne, mais du côté extérieur, des difficultés de circulation sont également signalées. Dans vos communes, le trafic redevient de plus en plus fluide, mais à noter toujours des perturbations dans le centre-ville de Melun. Et enfin, dans vos transports en commun, pas d'évolution dû à un mouvement social. Les lignes R, K, E, D et B sont perturbées. Vous allez donc devoir prévoir vos trajets. 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

0: Ava Max à l'instant sur Oxygène, la radio de la Seine-et-Marne. Bruno Mars dans quelques minutes et Indochine, là c'est des événements en Seine-et-Marne.
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2: Abbaye Romainvilliers, 4e édition de la Nuit du Handicap ce samedi. Rendez-vous aux places de la mairie entre 14h et 18h avec plusieurs temps forts, des expériences sportives adaptées, des ateliers immersifs, des activités de sensibilisation, des spectacles et diverses animations. Alors venez découvrir ce que vivent les personnes souffrant de handicap samedi après-midi, Abbaye, 14h-18h, place de la mairie.
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1: La course à pied, la Hongrémanienne Junior, a lieu ce samedi dans le parc du Lochy. Plusieurs parcours adaptés pour les 7 à 13 ans qui sont proposés. Tous les coureurs vont repartir avec une médaille, voire un trophée d'ailleurs pour les premiers. Premier départ qui vont se faire à 9h30 samedi. Les inscriptions payantes se font en mairie d'ici ce samedi. C'est 5€ pour les habitants de Magny et 10€ pour les autres. La Hongrémanienne Junior, samedi dans le parc du Lochy.
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2: Les parents d'élèves des écoles Luxembourg de Meaux organisent leur brocante annuelle ce dimanche. C'est sous la halle du marché. Brocante et vide grenier. Venez tenter de faire de bonnes affaires. Vous allez retrouver aussi une buvette et de la vente de crêpes et de gâteaux. Rendez-vous donc dimanche dans le centre de Meaux pour chiner toute la journée grâce aux parents d'élèves des écoles Meaux de Luxembourg pour leur brocante annuelle sous la halle du marché.
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1: La communauté de communes, plaines et monts de France propose deux balades nature ce samedi. Spécial botanique avec les plantes sauvages à découvrir à Nantouillet le matin entre 9h30 et midi. Et puis sur le thème insectes et petites bêtes à Messy l'après-midi entre 14h et 16h. C'est gratuit, ouvert à tous, mais les inscriptions sont obligatoires à faire auprès de plaines et monts de France. Les balades nature organisées par la communauté de communes, plaines et monts de France, c'est samedi.
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1: Le troisième week-end de Meaux remonte le temps. On va vous embarquer au temps du grand siècle, le 17e siècle. Samedi en centre-ville, vous allez avoir le grand défilé costumé depuis la cathédrale à 16h. Et tout au long de l'après-midi, des animations en centre-ville, des scénettes jouées ou encore des initiations de tir à l'arc et des jeux en bois. Ça se passe au jardin Bossuet. Et puis le soir, sur le parvis de la cathédrale, bal costumé et DJ set.
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1: À Montrille, la boutique solidaire du Centre communal d'action sociale est ouverte samedi entre 9h et 16h. Vous allez y retrouver des vêtements de seconde main à des petits prix. Le but est de favoriser la mixité des publics et de lutter contre le gaspillage. Vous pouvez d'ailleurs tout au long de la semaine donner des vêtements qui seront vendus samedi ou alors venir simplement les acheter le jour J. Boutique solidaire du CCAS à Montrille, ouverte samedi entre 9h et 16h.
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1: Rendez-vous dans vos cinémas du Nord Seine-et-Marne. Vous écoutez Oxygène, la radio de la Seine-et-Marne sur 95.8. À voir cette semaine, Disclosure Day, le dernier film de science-fiction signé Steven Spielberg. Vous pouvez toujours voir La Bataille de Gaulle, L'Âge de Fer, première partie du biopic sur le général réalisé par Antonin Baudry. Mais aussi Scary Movie, la comédie satirique sur les films d'horreur. Les horaires sont à retrouver sur les sites de vos cinémas du Nord Seine-et-Marne.
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